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1: Faut que je vous raconte quelque chose sur mon couple que moi-même j'ai mis beaucoup de temps à m'avouer. Mais je pense que ça pourrait être libérateur.

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0: Il est 5 heures.
1: Sébastien Remacle avec vous pour ce résumé de l'actualité. Pourra-t-on, oui ou non, rouler sur une trottinette ou un vélo partagé à Bruxelles ces prochaines heures? Le Conseil d'État suspend en tout cas les licences actuelles. C'est un opérateur évincé du marché qui avait introduit un recours. Il a obtenu gain de cause et il estime que les services opérés doivent être stoppés. La région, elle, prend le temps d'analyser le texte de l'arrêt. Elle annonce une communication officielle dans les prochains jours. Pour rappel, les trottinettes partagées seront interdites sur le territoire bruxellois à partir du 1er janvier prochain. Deux fois moins de demandes de naturalisation enregistrées en un an en Belgique. Cette diminution importante s'explique peut-être par le coût de la procédure. Elle a augmenté l'an dernier, passant de 150 à 1000 euros. La mesure avait été annoncée par le gouvernement Arizona. Avant cette réforme, 4000 personnes étaient enregistrées chaque mois. On en dénombre désormais un peu moins de 2000. Un nouveau départ de feu dans le Var ce mercredi soir, près de Brignoles. 700 habitants ont dû être évacués de leur logement. Reprise de feu aussi dans la forêt de Fontainebleau, près de Paris. Par contre, accalmie en Gironde, le feu n'a pas progressé ces dernières heures. La France qui lutte contre les incendies et contre la chaleur. 23 départements seront encore placés en vigilance orange canicule ce jeudi. 69 autres en jaune. Seuls 4 départements resteront en vert pour la fraîcheur relative. Il faudra se trouver soit en Bretagne, soit dans la Manche. Le père d'Amy Winehouse va devoir verser 1 million d'euros à deux amis de sa fille. Il leur reprochait d'avoir organisé une vente aux enchères à son insu. Vente de vêtements et d'accessoires de mode ayant appartenu à la chanteuse décédée. Cette vente a rapporté 1 200 000 euros. Le père lorgnait sur ce montant, mais la justice ne l'a pas suivi. Elle le condamne pour une action juridique peu fondée et pour acharnement. Amy Winehouse est décédée il y a tout juste 15 ans. En football, Anderlecht renforce sa ligne d'attaque. Le Sporting a recruté Olivier Antman, ailier droit qui évoluait la saison dernière en Écosse aux Glasgow Rangers. Antman est finlandais. Il compte 31 sélections dans son équipe nationale. Et puis cet accord entre la Pro League de foot et DAZN, le diffuseur conservera les droits du championnat de Belgique jusqu'en 2030. Les deux parties s'étaient déchirées la saison dernière. Elles se sont donc rabibochées. Voilà pour les infos. Excellente nuit à notre écoute.
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5: On est le jeudi 30 juillet. Bon début de journée avec nous sur Typique. Avant de retrouver dans moins d'une heure Vanessa et Mario pour leur réveil de Typique en mode vacances, on va comme tous les matins entre 5h et 6h réécouter les meilleurs moments passés avec Gaëtan et Audrey dans l'émission la saison dernière. On va aussi attaquer la journée avec le meilleur de la playlist de la radio. La suite avec Joe.

0: Bon début de journée, bon réveil avec nous. Un maximum de good music dès le saut du lit avec Rihanna et Jay-Z qui arrivent dans la suite avant de les retrouver. Première séquence best-of du réveil de Typique.
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0: Derrière la nostalgie, Florent nous a rappelé que la cour de récré était bien plus qu'un simple moment de pause, mais déjà une sorte de version du monde des adultes avec ses rapports de force, ses alliances et ses rivalités.
2: Ça y est, il est avec nous, notre poète maudit, Florent Leçon. Salut Florent.
3: Salut
2: Florent.
3: Les amis. Ça va ?
4: Mais toi ?
2: Ça va et toi ?
3: Oh, ça va bien. Écoutez, les amis, le premier lieu de sociabilisation de tout être humain, c'était la cour de récréation à l'école primaire. Mm-hmm. Tout y était déjà. Les relations de pouvoir, l'amitié et bien sûr... la guerre. Mais d'abord, posons le décor. Dans les toilettes, il y avait accroché au mur, à côté de chaque lavabo, un gros savon citron jaune qui jamais n'a fini. Le savon citron, c'était le savon de l'infini, vissé au mur depuis 1954. La cour de récré, c'était la place du commerce comme un forum de l'Antiquité. On s'échangeait Pog, Jojo, Crado, chaque année un nouveau phénomène. Bi, Pokémon, Scooby-Doo, chaque rentrée la même rengaine. Et à mon époque, les filles collectionnaient les objets Diddle. Diddle, une souris avec des gros pieds. Vous allez comprendre. Et puis, il y avait les collectionneurs de cartes qui prenaient cela très à cœur. À compter leurs cartes, ils avaient l'air de petits notaires sous pression. Mais tu n'avais pas d'autre choix que de commercer avec eux pour compléter ta collection. Alors tu demandais audience et t'approchais d'un pas nerveux. Là, ils te demandaient « Qu'as-tu donc à me proposer aujourd'hui, gueux ?»« Eh bien, votre seigneurie, j'ai un ratata en double. Un ratata. Sortez-le. Je n'en peux plus de commercer avec des pouilleux. » Mais à ce moment que vous fûtes interrompu par des cris provenant de l'autre côté de la cour. Bagarre. C'était un petit qui était venu crier la nouvelle pour ameuter l'école tout entière. Comme un jeune vendeur de journaux venu annoncer le début d'une nouvelle guerre. En moins de 10 secondes, toute l'école s'était rassemblée autour des deux rivaux. Messieurs, les paris sont ouverts. 5 billes sur le gros. À cette époque, il nous en fallait bien un peu pour nous amuser. Des garçons jouaient au foot avec en guise de poteau des vestes posées à même le sol. Avec leur terrain, les garçons occupaient toute la cour avec l'arrogance territoriale des plus grands monopoles. Déjà, les petits hommes que nous étions avions cette conviction des empires d'autrefois. Celle qui consiste à penser que le centre du monde nous revenait de plein droit. Il faut dire que le patriarcat pose sa patte dès l'enfance dans un style plutôt discret, par un ballon régnant maître dans une cour de récré. Et le ballon, parlons-en d'ailleurs, cette petite balle jaune en mousse dégueulasse, tellement spongieuse, tellement cruelle quand tu la prenais un jour de pluie en pleine face. Ah mes amis, quelle belle époque que nous vivions vraiment. Vous souvenez-vous comment on se faisait des copains lorsque l'on avait 7 ans ?
4: Comment ?
3: On allait voir quelqu'un et lui disait... tu veux être mon ami ?
4: Non.
3: Et hop, copain pour la vie. On ne peut plus faire ça à 35 ans passés. Tu ne peux pas aller voir un stagiaire un lundi matin lui dire « Tu veux être mon ami ?» Chantal de la Conta, elle ne veut pas être mon ami. Chantal, elle fait la gueule depuis que son chien est mort. J'ai oublié le frein à main, Chantal. Ça arrive, merde ! Non, tu ne peux plus faire ça une fois devenu grand. Mais dans l'enfance, tout était plus simple. Et il nous en fallait bien peu pour se sentir vivant. Parfois, une fois revenu en classe, l'institutrice te demandait d'aller chercher une boîte de craie neuve dans une autre salle. Alors te voilà seule, pour une minute à traverser les couloirs. Tu ne t'es jamais senti aussi libre qu'à ce moment précis de ta courte histoire. Tu étais l'élu. Avec au cœur le sentiment le plus puissant de l'école primaire, tu n'étais plus un enfant, tu étais émissaire. Quelle douce époque que celle d'autrefois. Nous étions heureux, mais nous ne le savions pas. Il faut dire qu'un petit prince au chocolat partagé sous la pluie avait plus de saveur que 1000 banquets d'aujourd'hui. Car nul palais, nul salon et nul bureau ne remplacera jamais la bonne odeur d'un préau. Alors voilà qu'aujourd'hui, devenus adultes, nous passons nos vies trop sérieux, les sourcils froncés, à regretter chaque jour un peu plus ce royaume où tout a commencé.
4: Non.
2: Oh oui, mais grave, quelle nostalgie.
4: J'ai envie d'y retourner.
2: Mais vraiment, moi ça me manque.
4: Ah bah ça rappelle des souvenirs, merci Flo.
3: Merci,
4: franchement, c'est un plaisir de t'avoir avec nous à chaque fois. Et si vous voulez réécouter tous ces poèmes maudits, évidemment tout ça est dispo sur Ovio, c'est en podcast. À la semaine prochaine, Flo.
3: Bisous les amis.
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0: On est le jeudi 30 juillet, merci d'être avec nous tôt ce matin sur Tipeee, avant le retour sur le coup des 6h de Vanessa et Mario pour le réveil de Tipeee en mode vacances. On va, comme tous les matins de l'été, réécouter les meilleurs moments passés avec Gaëtan et Audrey la saison dernière. On va aussi se faire du bien avec un maximum de good music. La suite avec les Red Hot Chili Peppers, avant de les écouter avec Danny California. Nouvelle séquence best-of pour vous. Une petite bouteille de saké japonais élaborée à partir d'une macération fermentée dans l'espace s'est vendue, tenez-vous bien, pour l'équivalent d'environ 600 000 euros.
1: Et là, moi, je vous dis, on part dans l'espace. C'est parti. Hop.
2: J'adore. Vas-y, fais péter.
1: On monte dans l'espace. Et dans l'espace, il se passe plein de choses. Il y a plein d'expériences qui sont faites, notamment sur certains alcools.
2: Bah écoute, oui, c'est incroyable parce qu'on sait que dans la station spatiale, il y a plein d'essais scientifiques. C'est un peu à ça que ça sert aussi d'aller dans l'espace et de pouvoir avancer un petit peu la science. Sauf que je ne savais pas qu'on pouvait aussi, par exemple, envoyer une petite bouteille de saké japonais dans l'espace.
1: C'est une petite expérience dans l'ISS.
2: En fait, écoute, vraiment, c'est pas une blague. Ils ont envoyé une petite bouteille de saké. Donc le saké, c'est un alcool japonais. Hein. Vous voyez, c'est assez violent d'ailleurs, hein, quand tu lui bois un petit shot de saké, c'est fort.
1: Je pense qu'ils doivent bien s'amuser dans la station internationale.
2: Et donc, ils voulaient justement la faire macérer. Enfin, il y a une fermentation dans l'espace qui a eu lieu. Et voir un petit peu ce que ça donne finalement. Et tu sais quoi? Cette fameuse petite bouteille qui a été dans l'espace, elle a été vendue pour l'équivalent d'environ 600 000 euros.
1: 600 000 balles?
2: Ouais, c'est brasseur historique du saké au Japon qui s'est associé à toute l'équipe pour concevoir un équipement, si tu veux, de brassage spécialisé et l'envoyer à la Station Spatiale Internationale, donc l'ISS, c'est dans l'ISS que ça s'est passé, avec tous les ingrédients. Et donc, le processus de fermentation alcoolique a été mené dans les installations de l'ISS qui ont reproduit, si tu veux, la gravité lunaire. Et donc, c'est un produit unique au monde, quoi, si tu veux. Et après, une fois que ça a été fait, la macération, elle a été renvoyée sur Terre, ça s'est passé en février, elle a été raffinée en mars au Japon. C'est une petite bouteille de 116 millimètres. C'est des 116 millimètres. Non, mais c'est une toute petite bouteille, quoi. 600 000 balles pour ça, enfin, c'est...
1: Attends, dans la station internationale, ils ont dû se marrer.
3: Et on fait tourner
1: une bouteille de saké. Wouhou.
2: Et en plus, c'est bien les seuls qui peuvent utiliser l'excuse de « c'est pour la science ».
1: Ah oui, oui, c'est clair. Je suis désolé, c'était pour la science.
2: Après, je trouve ça génial parce que les recettes de la vente, elles vont être reversées pour soutenir les efforts du Japon en matière de développement spatial. Donc, bon, voilà, pourquoi pas.
1: Comme quoi...
4: C'est pour la bonne cause.
1: C'est pour la bonne cause. Attention, l'alcool nuit à la santé.
4: Et la science d'abord.
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0: Bon jeudi, bon petit matin avec nous sur Tipeee. On démarre la journée au rythme du meilleur de la playlist de la radio avec David Guetta et Justin Bieber dans la suite. On va les écouter avec leur morceau To You.
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0: Bon début de journée, merci d'être avec nous sur Tipeee. On continue de se régaler avec plein de bons petits sons, de bons matins avec Kélani qui arrive. Avant ça, dernière séquence best-of de la journée.
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0: Le vendredi soir, il y a quelques années, on serait bien sorti en boîte, mais là, ça ne tente plus trop. Le nouveau phénomène depuis quelques années à cette période de l'année, c'est les open air.
2: 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Et puis, vous le savez, dans le réveil de Tipeee, on aime vous parler des artistes qu'on vous diffuse sur Tipeee. Et dernièrement, rappelez-vous, il y a eu Medusa, Henri PFR à la Tipeee Electro Night. C'était la fête de l'Iris. C'était juste dingue.
3: Et il y a eu du monde, hein. 15 000 personnes, j'ai vu.
2: Ouais, il y a toutes les images qui sont dispo d'ailleurs sur l'Instagram de Tipeee, Tipeee RTBF. Allez voir, c'était juste magique et Henri PFR a kiffé qu'il a fait aussi un petit post là-dessus.
3: Bah, il y avait une ambiance de malade, mais c'est vrai que nous, ça nous fait bizarre pour notre génération à nous et peut-être vous aussi si vous avez notre âge. Nous, on est dans la trentaine, quoi, enfin entre 30 et 40.
2: Ouais.
3: Bah, pendant longtemps, sortir, c'était en boîte, normalement.
2: Ouais, ou dans les balles, quoi.
3: Oui, mais souvent, à l'époque, on sortait quoi? Allez, on sortait au Fuse, on allait au Bloody, on allait où? Moi, j'allais au Circus, toi, t'allais où? Tu sortais quoi en boîte?
2: Moi, j'allais au Millennium à l'époque.
3: Ah bah voilà, tu vois.
2: Et on écoutait ça.
3: Bah voilà, c'était des grosses soirées. Après, ça dépendait, hein. Moi, j'allais plutôt dans les soirées R&B, moi.
2: Ah, t'allais dans les soirées R&B,
3: toi? Ah bah, j'aimais bien les soirées R&B. Enfin, il y avait surtout, c'était souvent thématisé. Enfin, voilà.
2: Ouais, R&B, il y avait Latino Reggaeton, bah, il y avait Electro.
3: C'était vraiment une autre époque et pendant longtemps, même à Bruxelles, on sortait surtout en boîte. Sauf que là, maintenant, bah, les open air, ils explosent à Bruxelles et pas que parce que.
2: Ouais, c'est vrai qu'à Bruxelles,
3: même en Wallonie.
2: Plus en plus.
3: Mais c'est clair qu'à Bruxelles, il y en a, à Liège, à Paris, à Berlin, on en voit de plus en plus. Bah, pourquoi? Parce qu'en fait, c'est un peu hybride comme genre de soirée. C'est entre le clubbing et c'est entre les espaces publics. Parce que souvent, ils s'installent dans des endroits, dans des lieux mythiques. Tu vois,
2: un peu insolite, ouais, bah, un peu Place des Palais. Hein,
3: voilà,
2: par exemple.
3: Place des Palais, Place Poulart à Bruxelles, ouais. Le stade de Sclessin à Liège, il y a eu un open air là-bas qui était énorme. Mais aussi dans des lieux qui sont parfois désertés. Et moi, tu sais qu'à Charleroi, on en a déjà fait dans des usines. Tu vois.
2: Ouais, mais ça, c'est terrible. Bah, ça, j'adore.
3: On n'utilise plus à l'extérieur des usines et tout. Enfin, mais moi, les open air, je trouve ça génial. Et alors, j'ai l'impression que niveau musique, ils reviennent à des. Tu sais, à une playlist un peu comme si c'était une playlist de mariage.
2: Oui, c'est vrai.
3: C'est que des sons que tu connais.
2: Mais alors, il y a un peu le principe de la guinguette. Je pense que c'est ça que tu veux parler.
3: J'adore.
2: Le principe guinguette qui est né plutôt du côté de Paris, sur les quais de la Seine, et qui s'exporte de plus en plus. La guinguette, c'est en mode chanson festive, chanson qu'on peut chanter.
3: Bah, que des trucs où tu sais faire la fête et qu'a priori, t'as déjà entendu. Et voilà, mais moi, ça me fait plaisir de voir ça.
2: À Liège, parce c'est la folie. Il y a les méga guinguettes, ça cartonne.
3: Et à un moment donné, je me suis dit, zut, dommage, parce que nous, on sortait en boîte, mais je me suis dit, mais les plus jeunes, quoi, ils vont pas connaître cette fête. Enfin, et en fait, heureusement que maintenant il y a les open air, ça me rassure. Je me dis, bah ok, voilà, ils se rassemblent. Ils sont pas juste sur les smartphones.
2: Il y a de plus en plus de boîtes de nuit qui ferment. Et à cause de certains festivals, hein, comme par exemple Tomorrowland, bah, ça a favorisé effectivement les sorties en plein air.
3: Mais ça fait plaisir.
2: Ce genre d'événement.
3: Ça fait plaisir de voir qu'on refait la fête et qu'on se rassemble et que les plus jeunes, du coup, font la fête. Bah, autrement que nous, on le faisait, mais au moins ils bougent et c'est cool.
2: Ah ouais, non, c'est clair. Moi, je vais en animer un bientôt d'open air. Un open air Retro House, ce sera du côté de Pilstein.
3: Bah, ça, je vais
2: venir. Ce sera le 6 juin. Attends.
3: Je peux venir, je fais le. Je prends le micro.
2: Alors,
3: avec toi.
2: Tu viens avec plaisir parce qu'il y aura une chanteuse là que moi j'adore.
3: C'est qui? Oh attends, c'était qui ça encore?
2: Silver.
3: Oh ya ya ya ya.
2: C'était l'année fin 90, début 2000.
3: J'ai des frissons tellement ça me rappelle des souvenirs.
2: T'imagines le open air de fou malade que ça va être?
3: Eh ben moi je viens. Moi je viens avec toi. Je sais pas ce que je peux faire, mais tu me trouveras bien.
2: Oh bah tu viens, tu t'amuses, on est là pour s'amuser. Non mais c'est dingue.
3: Dites-nous, c'était où votre lieu de sortie? C'était quoi votre QG comme on disait?
2: Ouais.
3: Et tu te souviens, on suivait les Sky Tracers dans le ciel?
2: Ouais, je m'en souviens.
3: Il y a plus ça maintenant.
2: Ouais, quand il y avait effectivement les soirées sous chapiteau, ils mettaient une lumière dans le ciel.
3: Quand tu voyais la lumière, tu disais ah, la fête elle est là-bas.
2: Ouais, c'est vrai.
3: Bon ben dites-nous, c'était quel Sky Tracer vous suiviez, c'était pour aller où?
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Ah boy. On va écouter Die Die, sort épique, il y aura Purple Disco Machine aussi. Pas de doute, vous serez en forme ce matin. On les écoute dans un instant sur Typique. Avant ça, on va jeter un œil à la météo. Ciel lumineux ce matin. Il pourrait y avoir quelques voiles nuageux aussi. Par endroit, un peu de pluie n'est pas à exclure non plus ce matin du côté de Liège. Côté température, pas trop mal pour une matinée. Il fera 19 degrés à Namur, 19 à Charleroi également. Un peu plus frais, 18 à Mons. Bruxelles, 20 degrés, 21 pour tourner. Du côté de Arlon, si vous êtes dans le sud de la Belgique, 15 degrés. Puis du côté de Liège, il fera déjà 23 degrés ce matin.

0: 6h10, sortez pique, bienvenue.
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0: Bonjour, bonjour, j'espère que vous allez bien ce matin. Nous sommes jeudi, ça y est, on s'approche encore un peu plus du week-end, le 30 juillet aujourd'hui. On espère que vous allez bien, que vous démarrez bien cette journée. On est avec vous jusqu'à tout à l'heure, jusqu'à 10h évidemment, avec Vanessa qui va pointer le bout de son nez dans les prochaines minutes dans le studio, c'est promis, pour bien bien démarrer ce jeudi matin. Allez, courage à tous ceux qui sont sur la route pour le boulot ce matin, tous ceux qui se réveillent peut-être un peu tôt, parce que c'est vrai qu'aujourd'hui on est en vacances, on aurait pu profiter un peu plus. On va profiter de Somber justement dans un instant dans la playlist, et puis AD aussi viendra nous chanter Tout Savoir sur Typique.
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0: 6h19 sur TPX ce matin. Comment ça va?
1: Ça va. Un peu tardivement, mais ça va, j'ai eu des mésaventures, mais je suis là.
0: Tu nous racontes?
1: Oh, j'ai fait un masque hier au collagène. Allez. Vous savez, le masque qui dure 4 heures sur la tronche. Alors, ça va très bien, hein, parce que ça fait genre 4-5 fois que je le fais. Mais je sais pas pourquoi, ce matin, je me suis réveillée. J'avais le visage tout gonflé, tout rouge. Là, ça va un peu mieux, mais je m'étais maquillée. En fait, ça brûlait. Donc, j'ai juste appelé Mario en partant de chez moi en disant je vais faire demi-tour, je vais aller me démaquiller parce que ça va pas. Et j'en ai profité pour mettre un peu de froid sur la tête, parce que c'est un peu compliqué. Ouais, mais ça va passer.
0: C'est bizarre. Parfois, les masques, ça réserve mais de mauvaises surprises. Hein.
1: Et puis surtout, je l'ai déjà fait plein de fois et là, ça va pas. Mais tu sais quoi? J'ai pensé à toi parce que toi aussi, t'es arrivé une aventures.
0: Exactement, avec du comment ça s'appelle,
1: ouais,
0: l'anticerne.
1: Ouais, c'est ça, t'avais mis de l'anticerne et t'avais fait une réaction.
0: J'avais cramé quoi.
1: Bah ouais, bah écoute, on est pareil finalement.
0: Voilà, bon, les Chainsmokers dans un instant, Ariana Grande aussi. D'ailleurs, ça me fait penser, ça sera un jour hyper important demain pour Ariana Grande.
1: Ouais, demain sort son nouvel album, on a hâte évidemment, ça va s'appeler Pétale.
0: Ariana Grande, on vous le rappelle, hein, ces derniers temps, elle avait fait une petite pause musicale, elle voulait se consacrer au cinéma finalement, et à peine de retour, elle a déjà dû sortir les griffes.
1: Mais ouais, je sais pas si vous avez entendu, il y a des hackers qui auraient piraté les comptes de plusieurs de ses proches collaborateurs, donc les producteurs, les photographes, etc. Donc résultat, bah, toutes les photos privées, les vidéos, et puis surtout les démos inédites ont fuité, donc voilà, 45 morceaux volés et postés sur le dark web. Alors évidemment, pour Ariana Grande, bah, c'est pas ok et on la comprend.
0: Elle est fâchée, mais elle envoie quand même ce message à tous les artistes en disant que les artistes doivent pouvoir décider quand et comment leur musique est dévoilée sans se faire voler évidemment des mois, voire des années de travail. Heureusement, tout ça n'a rien changé à ses plans, son album sort toujours demain.
1: Et là, on est très très content, on a hâte évidemment. En attendant, on se fait encore un Weekend Be Friends.
0: On fait ça.

0: début de journée, bon réveil. Merci d'avoir choisi Typique ce matin.
1: Bonjour,
0: bonjour. Il est 6h28. On espère que vous allez bien, que vous êtes en forme. Si vous venez d'ouvrir les yeux, bienvenue.
1: Ouais, et puis pour certains, c'est aussi une fin de journée. C'est le cas de Vincent sur le WhatsApp 0471 200 300, qui dit bah moi je rentre du boulot. Bah courage évidemment, un peu de repos bien mérité à là maintenant. Yves qui est déjà réveillé aussi. Dominique est un petit peu malade. Courage, soigne-toi bien Dominique. Et puis vous aussi qui n'avez pas encore envoyé votre message.
0: Allez-y 0471 200 300. Par quoi démarre la journée? Est-ce que ce matin on démarre pour le boulot? Est-ce que, bah non, finalement, ce serait une petite journée de congé comme ça. Mais paf, le réveil a sonné beaucoup trop tôt. Vous voyez, ce fameux réveil qu'on ne débranche pas.
1: Ouais, et puis comment s'est passée la nuit aussi? Est-ce que pour vous, elle s'est bien passée? Pour moi, ça a été... Et franchement, ce matin, il n'y a rien qui va, quoi. Je fais une allergie sur le visage. J'ai passé une mauvaise nuit parce que mon chat a encore fait des siennes. Mmh. Avant, c'était, elle est bébé, c'est pas grave.
0: C'est ça.
1: Là, c'est une adulte maintenant. Mmh. Ok, il n'y a plus d'excuses. Sauf qu'elle a fait mais la Java toute la nuit. Mais je pense, comme elle ne l'a jamais faite, elle passait à gauche, à droite du lit, elle sautait, elle ressautait. Et à un moment donné, j'étais en sommeil, mais bien profond, et j'entends un truc qui bouge à la porte. Je comprends pas ce que c'est. Et en fait, ouais, c'était elle avec ses pattes qui était en train de faire bouger toutes les portes de mon armoire. Uh-huh. Sauf que quand t'es endormi, tu comprends pas ce que c'est.
0: Ouais,
1: donc,
0: c'est ça.
1: Je me suis dit, je me fais cambrioler ici, c'est super. En fait, c'était le chat.
0: Après, les chats, moi je les envie, hein, mais c'est toute la journée, je dors.
1: Mais
0: et
1: ouais.
0: Puis après, bah,
1: mais...
0: La nuit, bah non, je suis pas fatiguée.
1: Je me suis vraiment dit ça. Elle a dormi hier, mais dormi et dormi. Même je lui ai servi sa pâtée, elle voulait pas la manger, elle dormait. Je me suis dit, mais toi, tu vas me faire vivre une nuit insupportable.
0: Et de fait.
1: En plus, c'était la pleine lune, donc je pense que ça joue un petit peu.
0: C'est ça.
1: Donc voilà, c'était super.
0: Ça ira mieux la nuit prochaine. On espère que la vôtre s'est un peu mieux passée que la nuit de Vanessa, pour le coup. MC Solar Zao, c'est ce qu'on va écouter dans un instant, comme Caroline. On va jeter un œil sur les routes aussi.
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1: Et justement, à 6h30, comment ça se passe?
0: Mais bien, bien, en fait, tout va bien. Rien à signaler, tout roule de manière fluide ce matin. Donc, si vous constatez le moindre embarras de circulation, un seul numéro à composer, celui du RTBF Mobile Info 0800 48 400. Prudence, bonne route.

0: Très bon jeudi matin, merci d'être branché sur Typique, 6h37, Adam Porte, Bruno Mars dans la suite.
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2: Et puis un petit débat de grand matin. Vous êtes nombreux à compter dans combien de jours vous êtes en train de partir en vacances, oui. Comme ça vous décomptez un petit peu, vous avez hâte, un peu de soleil, un peu de repos. Et c'est vrai que les vacances, c'est fait pour se faire plaisir. Parfois, se faire plaisir, c'est partir là où on a envie, mais qui ne correspond pas forcément à là où son partenaire veut partir.
0: Je vois où tu veux en venir.
2: Du coup, je me pose la question, est-ce que vous seriez pour ou contre partir en vacances sans votre partenaire?
0: Moi, je suis un peu les deux.
2: Ouais, comment ça?
0: Je suis un peu pour, je suis un peu contre, tu vois. Parce que je me dis, je trouve ça sain que chacun garde ses potes, tu vois, et tu peux avoir des envies de partir en voyage avec eux. Mais par contre, il faut quand même des vacances à deux à un moment donné, sinon à quoi ça sert
2: Ouais, je suis assez d'accord. En fait, moi, je suis pour, clairement, mais c'est vrai que je me dirais sur un an, s'il y a l'occasion et l'argent pour partir au moins deux fois sur l'année, alors il faut se réserver des vacances à deux ou au moins un petit week-end à deux, un truc, voilà, un moment pour se retrouver, c'est hyper important en couple. Mais par contre, les vacances, c'est fait pour se faire plaisir, pour s'évader. Si toi, t'as envie de partir, j'en sais rien, en Italie et que madame veut partir en Grèce,
0: ouais.
2: Bah pourquoi pas partir chacun de son côté, c'est pas grave. Et puis on fera des vacances ensemble ou un week-end ensemble à un autre moment. Mais au moins, vous faites tous les deux ce que vous avez envie. Sinon, vous allez juste être chez vous frustré.
0: C'est ça.
2: Donc je me dis, ou alors, bon, il y a toujours les compromis. Je sais que j'entends déjà les autres dire, bah non, tu pars une année là où quelqu'un veut aller, et l'année d'après, tu partiras où l'autre veut partir. Oui, j'entends, mais l'année d'après, peut-être que tu auras d'autres envies.
0: 0-4-7-1-200-300, je sens qu'on a soulevé un débat ce matin.
2: Ouais, je pense que tout le monde ne sera pas du même avis, mais honnêtement, pour avoir testé les vacances aussi solo, c'est très très chouette. Si vous n'êtes pas vacances solo, vacances entre potes, il ne faut pas les arrêter parce que vous êtes en couple forcément.
0: Ouais.
2: Donc honnêtement, moi je ne vois pas pourquoi on serait contre. Mais dites-nous sur le WhatsApp.
0: 0-4-7-1-200-300, si vous avez déjà fait ce type de vacances chacun de votre côté, ou bien non, vous partez systématiquement ensemble, vous nous racontez ça.
2: Ouais, est-ce que pour vous c'est vraiment inconcevable de partir séparément? 0-4-7-1-200-300, c'est gratuit.

0: Dans la suite, sur Typique 6h45, il y aura Big Flo Oli. Qu'est-ce qui a changé ?
1: On écoutera plus tard. Et puis tous vos messages aussi sur le WhatsApp 0471 200 300. Il y a un débat qui est en cours. Est-ce que vous êtes pour ou contre partir en vacances sans votre partenaire?
0: Et ça, visiblement, ça fait du débat hein, sur le WhatsApp. Il y a du pour, il y a du contre, il y a des explications aussi à travers ça. On va revenir là-dessus dans un instant.
1: Oui, si vous avez vécu certaines expériences en partant seul ou en partant à deux, peut-être que vous êtes parti à deux et vous vous êtes dit bah, on aurait bien fait de partir seul, parce que finalement il y en a un des deux à qui ça ne convient pas, ce genre de vacances. Peut-être qu'il y en a un qui adore le trek, l'autre adore les vacances à la plage, et que vous avez essayé de faire ça à deux et en fait ça n'a pas marché. Peut-être qu'au contraire vous êtes partis chacun de votre côté et vous vous dites on aurait dû partir ensemble. Et bien vous nous dites tout ça sur le WhatsApp 0471 200 300.
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0: 52 minutes. Est-ce que vous êtes pour ou contre partir en vacances sans votre partenaire?
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2: Ça fait parler sur le WhatsApp de Tipeee. 0471 200 300. On est en plein débat. On lit vos messages d'ailleurs. Par exemple, Arnaud qui nous dit: inconcevable pour ma femme et moi de partir en vacances chacun de notre côté. La seule fois où c'est arrivé, c'était pour notre grand voyage au Japon avec notre fils de 24 ans.
0: Ouais, ben voilà, on a un message de Alain aussi qui dit « Moi, si je pars en vacances, c'est avant tout pour partager de bons moments avec la personne que j'aime. La vie est tellement courte qu'il faut profiter de chaque instant ensemble. Et puis partir en couple, ça veut pas dire qu'on est collé H24. Si l'un a envie de faire une balade seul, prendre un moment pour soi, ben, y a aucun problème. » Et après, il ajoute « Aujourd'hui, je suis seul, donc ça me dérange pas de partir en vacances seul. Au contraire, ça me permet de changer d'air. »
2: Mais il y a de plus en plus de personnes qui partent en voyage en étant célibataire, qui se disent bah, « Je fais des vacances solo. » T'en as fait, toi, Vanessa?
0: J'en ai fait, totalement. Et franchement, ça faisait vraiment du bien, et ça fait du bien d'être à son rythme, de s'écouter, de faire ce que toi tu veux uniquement. Mais il y a aussi beaucoup de célibataires qui n'arrivent pas à le faire et qui partent uniquement avec des potes, ce qui, en vrai, pourquoi pas, hein? Pourquoi pas le faire? Ouais. Si vous vous entendez bien avec vos potes, bah, il n'y a aucune raison de changer ça.
2: Et puis, au sein d'un même couple, il y en a qui sont pour et l'autre est contre. C'est le cas de Fred. Coucou, moi je suis contre, mais ma femme, qui est déjà partie en vacances seule, sans mari ou enfant, à plusieurs reprises, elle l'a fait, donc.
0: Bah voilà, continuez de réagir sur le WhatsApp 0471 200 300. C'est totalement gratuit. Est-ce que vous êtes pour ou contre partir seul en vacances quand vous êtes en couple?
2: Et quand t'es en couple et que tu pars seul en vacances, est-ce que c'est pas des vraies vacances? Est-ce qu'on n'est pas sûr du vrai repos là, pour le coup?
0: Et là, c'est vraiment du vrai romantisme, ce que tu nous dis là.
2: Je suis certain que vous êtes d'accord avec moi.
0: Après, il faut respecter aussi, je trouve, si ton compagnon, ta compagne vient chez toi et te dit « Écoute, j'ai besoin de partir seul. » Je trouve que voilà, il faut respecter si cette personne a besoin vraiment d'être loin de tout et d'être tout seul. Il y a des gens comme ça qui se ressourcent vraiment quand ils sont seuls. Donc, il n'y a pas de souci à ça.
2: 0471 200 300 sur le WhatsApp de la radio. Vous pouvez continuer, bien évidemment, à réagir. Voici Marshmello. Ce sera pour aller jusqu'à 7h.

0: On est jeudi, merci d'avoir choisi Typique ce matin, c'est une nouvelle heure qu'on démarre. Avec Teddy Swims dans la suite.
1: Et puis pour le souvenir, on retrouvera Robin en playlist. On écoutera Dancing on my own sur Typique.
0: Bonjour tout le monde. Jeudi aujourd'hui, 30 juillet, on espère que vous allez bien. Salut Vanessa.
1: Salut Mario, bonjour tout le monde. Bienvenue, on se démarre la journée ensemble, c'est le réveil de Typique. 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RTBF Typique, il est 7h. Et à 7h, on s'informe, c'est avec toi Mario.
0: Le mégafeu n'a pas progressé en Gironde ces dernières heures, malgré les conditions météo. Le pic de chaleur, les vents renforcés, l'accalmie se confirme donc. Et la préfète de la région se montre optimiste pour les jours qui viennent avec une baisse des températures. Un peu de répit à l'ouest et de nouveaux départs de feu dans le sud-est, dans le Var. Plus de 600 personnes ont dû être évacuées dans la région de Brignoles. Ce jeudi, une bonne vingtaine de départements seront en vigilance orange canicule. C'est plus qu'hier. C'était il y a 22 ans, Guy Languien devenait à jamais associé à l'explosion d'une conduite de gaz. C'était le 30 juillet 2004, un peu avant 9h du matin. Une conduite explose, la catastrophe fait 24 morts et 132 blessés. Des victimes grièvement brûlées, certaines sont toujours soignées aujourd'hui. Les États-Unis ont mené de nouvelles frappes contre l'Iran cette nuit. Des dizaines de cibles selon l'armée américaine qui précise des centres de commandement, des installations de missiles, des drones, des sites de surveillance ont été visés. Une réponse justifie les États-Unis aux attaques iraniennes contre des bases au Moyen-Orient. Un retour à la compétition victorieux pour Wout van Aert. Le Belge a remporté la première étape du Tour du Danemark. Une victoire au sprint. Et puis en football, deux clubs belges en Coupe d'Europe de football ce soir. Anderlecht tentera de se qualifier pour le troisième tour préliminaire de l'Europa League. Pour ça, il faudra battre à domicile les Suédois de Hammarby, actuel deuxième du championnat de Suède. Et la Gantoise doit aussi gagner face aux Ukrainiens de Tcherkassy. C'est un match donc de Conference League. À 7h03, la météo pour ce jeudi, ça donnera quoi?
1: Oh, c'est un peu mitigé hein. Aujourd'hui. La matinée, elle sera bien, bien lumineuse, mais rapidement, on va retrouver des averses peut-être à caractère orageux à partir de la France, et surtout sur le sud du pays, hein, sur l'Ardenne. Donc voilà, vous serez peut-être un peu plus concernés là-bas. Et puis, les températures, elles ont été très, très chaudes cette nuit, mais en journée, on va retrouver des températures un peu plus respirables. 24 degrés, ça c'est ce qu'on attend à la mer, 27 degrés à Charleroi, 28 à Namur ou à Bruxelles, 30 degrés quand même à Liège. Profitez de votre journée, prenez une petite veste imperméable si vous habitez plutôt sur le sud du pays. Mais bon, globalement, on est sur un bon jeudi.
0: Que de bonnes nouvelles. D'autres à venir, évidemment, ce matin sur Typique, puisque vous allez repartir avec du cadeau. Vous le savez que c'est comme ça tous les jours. Hein.
1: On vous fait plaisir, on vous gâte tous les matins ici sur Typique. Ne bougez pas, on vous dit dans un instant comment jouer, ce que vous allez devoir faire aussi.

0: Packer Matt dans un instant, sort typique. Vous avez bien fait de vous brancher ce matin, puisque vous le savez, tous les jours, vous repartez avec les plus chouettes cadeaux en nous écoutant le matin.
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0: On espère que vous allez bien ce matin, 7h10, si vous venez d'ouvrir les yeux. Merci d'avoir choisi Typique. Hein. Courage pour le boulot, ceux qui bossent. Profitez de vos vacances, de vos congés, les autres.
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0: Bonjour, bonjour. 7h11 minutes. Il va falloir qu'on parle d'un truc.
3: Ça y est.
0: On a, pour la plupart, peut-être, enfin, je me compte dedans, Vanessa aussi, on a mal dormi. On a passé une nuit assez bof parce que, bah, visiblement, c'est la pleine lune. Donc, de base, on pourrait s'arrêter là. C'est la pleine lune, c'est ce que je dis à Vanessa. C'est probablement pour ça qu'on a mal dormi. Sauf qu'elle me dit, ouais, en plus, la lune est en Verseau.
3: Mais oui, c'est vrai. Elle est passée en Verseau.
0: C'est quoi?
3: Attends, je m'y connais pas à ce point-là, mais en gros, vous me direz sur le WhatsApp si je me trompe, 0471 200 300. Elle est passée en Verseau, c'est-à-dire qu'au niveau de la position de la lune par rapport aux autres astres, elle se met d'une manière particulière qui fait que chaque signe astrologique va ressentir des choses différentes tant qu'elle est en Verseau. Avant ça, elle a été une fois en Cancer. Ici, justement, elle était en Cancer en plus. Et donc, en fait, à chaque fois, ça influence d'une manière ou d'une autre chaque signe astrologique. Je connais pas tous les signes astrologiques, mais pour les Verseaux, je sais que c'est un gros changement fatalement vu qu'elle est en Verseau. Pour les Taureaux, moi par exemple, je sais que ça va un peu être un changement au niveau professionnel, personnel. En gros, on va prendre les rênes en main. C'était ça que ça disait, que voilà, le changement, bah oui, on le veut là maintenant et on fait tout pour, on n'attend plus que ça nous tombe dessus. J'ai regardé du coup toi, ton horoscope du jour. Je sais pas si tu veux, c'est une mauvaise journée pour toi.
0: Allons-y.
3: En gros, il y a une opposition astrologique entre la Terre et les autres planètes. Et donc du coup, bah, ça fait que c'est pas une journée top top, hein. Ce sera un peu un tiraillement intérieur, plutôt négatif, mais vous allez progresser en maturité.
0: Oh mon Dieu. J'ai l'impression de découvrir...
3: Il était temps.
0: J'ai rien compris de ce que tu m'as raconté avec la lune, les signes, machin. J'ai l'impression de découvrir le théorème de Pythagore pour la première fois là.
3: Mais moi je trouve ça intéressant. Après, je connais pas tout, tu vois, mais je trouve ça vraiment intéressant. Je me dis pourquoi pas. Après, je crois pas tout à la lettre non plus, mais je sais pas, moi ça me fait rire. J'aime bien regarder un petit peu, écouter ce que ça dit au niveau astrologique, tout ça.
0: Waouh.
3: Quoi?
0: Mais je sais pas, je comprends rien, jamais rien compris à l'astrologie.
3: Et pourtant, tout ça. Je te lis souvent ton horoscope.
0: Oui, c'est vrai. Mais je t'écoute, tu vois, mais après, bon, ça passe quoi.
3: Ouais, mais je suis sûre que je suis pas la seule à le faire. Vous savez, peut-être que parmi vous, il y en a qui, le matin, ils arrivent au boulot, première chose qu'ils font, c'est de lire l'horoscope à leurs collègues. Je fais ça souvent, moi. Si vous faites pareil, vous nous le dites.
0: Ouais, sur le WhatsApp 0471 200 300. Et si vous comprenez quelque chose au fait que la lune se soit plutôt positionnée en balance ou ce genre de choses, dites-nous aussi. J'ai bien compris.
3: Et si jamais vous avez une autre explication, 0471 200 300, c'est gratuit.
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0: 7h21, Rosalia Ozuna avec elle dans un instant sur Tépic. Avant ça, on joue
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0: Tous les jours, vous repartez avec de très très chouettes cadeaux. Le matin et toute la journée d'ailleurs sur Tépic. Ce sera peut-être pour Eric. Salut Eric.
2: Salut Eric.
3: Salut.
2: Eric qui a passé une mauvaise nuit, mais la journée sera peut-être meilleure en repartant ce matin avec du cadeau.
3: Oui.
2: On te le souhaite en tout cas.
3: Ça va être chouette. La pleine lune ne fait pas qu'on dort bien, mais la vie est belle. Et donc tout va bien.
0: Et bien
2: c'est
0: parfait.
2: Le principal. On va déjà tourner la roue, Eric, pour voir à quel jeu tu vas jouer ce matin. Alors de plus, ce sera un jeu musical.
0: On va découvrir lequel dans un instant. Ce sera
1: le Sped Up.
0: Eric, tu vas entendre 4 extraits musicaux. Ces extraits, ils vont être accélérés par rapport à la version de base. D'accord?
3: Oui.
0: À toi d'en retrouver 2 sur les 4. Soit tu nous donnes le nom des artistes, soit le nom des titres.
2: On est sur des artistes typiques, hein, donc si t'écoutes bien typique, a priori ça devrait pas être trop compliqué. Si vous avez les bonnes réponses, vous envoyez ça sur le WhatsApp si vous voulez jouer avec nous, 0471 200 300.
0: Eric, on est parti, voici le premier extrait. Bah voilà, là on est presque sur un échauffement, hein. C'est Stromae, on va vérifier ça.
2: T'avais le titre, t'avais l'artiste, c'est une bonne réponse. Plus que un et tu repars avec du cadeau, Eric.
0: Voici le deuxième extrait.
3: Je sais pas du tout, Shakira.
0: Tu nous dis
3: Shakira,
0: on va vérifier si c'est bien Shakira. C'est bien Shakira. T'as bien fait de te lever ce matin, Eric, bravo.
2: Félicitations. Tu vois, quand on a une idée comme ça, il faut la donner parce que peut-être que c'est une bonne réponse. Et en l'occurrence, si c'était le cas, c'était Shakira avec Zou. Félicitations, tu repars avec tes accès pour Arboréo.
3: Nickel, merci beaucoup.
0: Une journée qui démarre bien.
3: Ah ouais, ça fait du bien.
2: Profites-en bien.
0: À bientôt, Eric. Passe une belle journée. Ciao, ciao.
3: Salut.
0: Thomas Hamilton pour la suite. Why Do You, c'est ce qu'on va écouter. Surtout, restez là. Puisque tout à l'heure, si vous débarquez là maintenant, sachez qu'il y a 2000 euros de cadeaux pour vous.
2: Ouais, peut-être que vous allez repartir avec tous ces cadeaux. Un jeu hyper simple. Ce que vous devez faire, c'est uniquement nous donner une combinaison, un code à 4 chiffres. Et si c'est le bon code, vous repartez avec plus de 2000 euros de cadeaux.
0: C'est tout ce qu'on vous souhaite. Bonne chance à tous. On jouera tout à l'heure. Alors.

0: Smith dans un instant sur Typique. Bon début de journée avec nous. Bonjour, bonne journée jeudi. Aujourd'hui le 30 juillet. Comment ça va chez vous?
1: Eh ben ça va très très bien. En tout cas, j'ai l'impression que c'est le cas. 0471 200 300, vous donne le numéro du WhatsApp de Typique. C'est totalement gratuit. C'est par là qu'on discute ensemble. On répond à tous vos messages. Donc n'hésitez pas. Ça nous fait plaisir. On passe un peu la matinée ensemble. Et puis on vous posait la question de savoir si vous aviez mal dormi à cause de la pleine lune ou si pour vous ça n'avait aucune influence sur votre morale, votre manière de dormir. Eric, qui vient de jouer avec nous là tout à l'heure, disait que lui, avec la pleine lune, c'était compliqué.
0: Ah, clairement.
1: Mais
0: clairement.
1: Toi, visiblement, t'as rien senti.
0: Bah, tu sens que tu dors un peu plus mal, mais de là à passer une nuit blanche, non.
1: Après, tu me disais, il y a un renard qui a crié chez toi.
0: Ouais.
1: Ça t'a empêché de dormir.
0: Exactement. Je savais pas que ça criait comme ça le renard, mais c'était,
1: ah oui, ça
0: c'était
1: fait
0: hyper
1: un
0: aigu.
1: Bruit, hein. Strident. Hein.
0: Ouais, ouais, c'était bizarre. Ça m'a limite presque fait peur.
1: Mario,
0: effrayé par un petit renard.
1: Mario, vous, grand, costaud, tu as peur.
0: Vas-y, continue. Continue encore.
1: Non, après tu vas prendre la grosse tête, c'est bon.
0: Bon, Angèle, dis-le pour la suite. Il y a le sondage qui va arriver aussi, sondage qu'on va faire ensemble, comme tous les jours. Miles Smith, c'est prévu, ça arrive dans une poignée de secondes sur Typique.
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0: 7h30, comment ça se passe sur les routes ce matin?
1: Eh bien, pour l'instant, rien à vous signaler. Et tant mieux, soyez prudents, évidemment, si vous repérez quelque chose sur la route. 0800 48 400, c'est le numéro gratuit du RTBF Mobile Info.

0: 7h37, sortez pique avec Teddy Bear dans un instant qui nous rejoindra.
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0: Ça y est, c'est l'heure. Le sondage ce matin, vous connaissez le principe. J'ai le sondage, vous tentez de deviner ce que c'est et vous avez un très chouette outil. Pour ça, c'est le WhatsApp de Typique.
2: 0471-200-300, c'est totalement gratuit.
0: Au moment où je vous parle, ils ne le savent pas et pourtant 15% des hommes sur Terre ont ce point commun. Mais lequel ?
2: Alors si vous avez déjà une idée, c'est sur le WhatsApp. Je rappelle le numéro 0471-200-300. Moi je dirais, ils ne se sont pas lavé les dents ce matin.
0: Oh non. Non, c'est pas ça. Non.
2: Ils ont renversé leur café sur leurs vêtements, je sais pas.
0: Non, on n'est pas sur. On n'est pas sur de la nourriture.
2: Je l'ai.
0: Oui.
2: Ils sont partis au boulot en pantoufles, ils ont oublié de mettre leurs chaussures.
0: On n'est pas là-dessus non plus.
2: Ça, c'est
0: au moment où je vous parle, ils ne le savent pas et pourtant 15% des hommes sur Terre ont ce point commun.
2: Ils ont oublié leurs clés à la maison.
0: C'est pas les clés à la maison. Si vous avez une idée, allez-y sur le WhatsApp 0471-200-300. Imaginez un peu. Imaginez un peu, voilà, là on est à un moment précis, 7h38, 15% des hommes sur Terre ont ce point commun.
2: Ils ont un morceau de leur petit déj coincé dans les dents.
0: Non, on n'est pas là-dessus non plus. 0471-200-300, allez-y sur le WhatsApp si vous avez une idée, on va revenir sur vos réactions dans un instant. Teddy Bear, après Sean Paul. 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

0: Il y aura Dua Lipa dans un instant pour continuer cette matinée sur TPI. Close Frequencies aussi.
1: Il arrive avec Love is the only thing. Et puis tout ce qui arrive aussi, c'est vos messages sur le WhatsApp de Typique 0471 200 300, parce qu'il y a un sondage qui est en cours.
0: Alors je vous parle, 15% des hommes ont ce point commun. Mais quel est le point commun qu'on cherche ce matin? Allez-y sur le WhatsApp 0471 200 300. J'allais regarder vos messages pour voir si la bonne réponse y était, mais je laisse le suspense.
1: Parfait, bah continuez d'envoyer vos propositions, c'est totalement gratuit de toute façon. 0471 200 300, et on fait le point sur vos réactions dans un instant.
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0: 15% des hommes sur Terre ont ce point commun, là maintenant, à l'heure où je vous parle.
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0: Mais lequel ?
2: 0471-200-300, c'est sur le WhatsApp que vous avez réagi. Michael nous parle d'être dans une belle voiture bien puissante.
0: C'est pas ça.
2: David, ils ont les yeux bleus, c'est 15% de la population.
3: Non.
2: Yves nous parle d'avoir une chaussette de couleur différente.
0: Non, mais on est sur des vêtements.
2: Ah, parce que Audrey nous parlait d'amener le petit-déj à leur femme au lit, mais
0: non,
2: c'est pas ça. Qu'est-ce qu'on a d'autre?
0: 15% font... des hommes sur Terre ont ce point commun, là, maintenant.
2: Ils ont oublié leur téléphone, Noémie?
0: C'est pas ça.
2: De vêtements, tu parlais. Nathalie, ils ont mis le même slip que la veille. Oh.
0: Non, mais j'espère que non, en tout cas.
2: On a deux personnes qui nous parlent d'être gauchers, dont Florine.
0: Non, on n'est pas sur, on n'est pas là-dessus non plus. En fait, 15% des hommes sur Terre ont ce point commun là maintenant, ils ont leur braguette ouverte.
2: Mais non.
0: Voilà.
2: Bon bah messieurs, regardez si votre braguette est ouverte avant d'arriver au boulot, c'est peut-être bien.
0: Et on a tous ce réflexe, on vient de l'avoir, tous, vous de l'autre côté de la radio, nous ici, enfin moi, on vient de vérifier, hein. C'est le truc qu'on fait, c'est vrai.
2: Dites-nous sur le WhatsApp si vous avez vérifié, 0471-200-300. Mais c'est vrai, et attends, imagine, c'est un peu quand même gênant. T'arrives au boulot, première chose que tu... Tout le monde te regarde un peu trop bas, tu comprends pas pourquoi en fait t'as ta braguette ouverte.
0: Exactement, mais c'est le truc, quand tu sors des toilettes, d'office tu vas vérifier quoi. Tu touches, tu vois, pour voir si elle est ouverte ou fermée.
2: Moi j'ai un autre tic, quand je sors des toilettes, je regarde mes chaussures pour savoir si j'ai pas marché sur du papier qui me suit.
0: Ah oui, c'est vrai.
2: Et vraiment, je regarde chaussure droite, chaussure gauche à chaque fois. Et parfois il y a des gens qui me disent, mais qu'est-ce que tu fais? C'est pour être sûr qu'il y ait pas de papier qui me suive quoi.
0: Ça t'est déjà arrivé en plus.
2: Ça m'est déjà arrivé, c'est pour ça, c'est totalement pour ça.
0: Dites-nous hein, s'il y a des trucs bizarres comme ça que vous faites. S'il y a eu des petits moments gênants, Vanessa, le papier toilette collé à la chaussure, la braguette ouverte, ce genre de choses, dites-nous 0471-200-300.
2: C'est totalement gratuit, allez-y. Et puis nous, on se charge de la playlist avec Harry Styles dans un instant. Là, tout de suite, c'est Marguerite.

0: Monde.
1: Merci d'avoir choisi Typique ce matin. On est jeudi, le 30 juillet. Salut Vanessa.
0: Salut Mario. Bonjour tout le monde. Bienvenue, c'est le réveil des Typiques. 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À 8h, on s'informe et c'est avec toi Mario.
1: Une accalmie se confirme en Gironde. Malgré les conditions à risque ces dernières heures, le méga-feu n'a plus progressé. Le mercure redescend, quelques gouttes pourraient même tomber. La préfète de la région se montre relativement optimiste pour les jours qui viennent. Un peu de répit à l'ouest, mais de nouveaux départs de feu dans le sud-est, dans le Var. Plus de 600 personnes ont dû être évacuées dans les régions de Brignoles. Et puis c'était il y a 22 ans, Guy Languien devenait à jamais associé à l'explosion d'une conduite de gaz. Le 30 juillet 2004, un peu avant 9h du matin, une conduite explose. La catastrophe fait 24 morts et 132 blessés. Des victimes grièvement brûlées. Certaines sont toujours soignées aujourd'hui. Les États-Unis ont mené de nouvelles frappes contre l'Iran cette nuit. Des dizaines de cibles selon l'armée américaine qui précise que des centres de commandement, des installations de missiles, de drones et des sites de surveillance ont été visés. Un retour victorieux à la compétition pour Wout Van Aert. Le Belge a remporté la première étape du Tour du Danemark. Victoire au sprint. Et puis en football, deux clubs belges en Coupe d'Europe ce soir. Anderlecht tentera de se qualifier pour le troisième tour préliminaire de l'Europa League. Pour ça, il faudra battre à domicile les Suédois de Hammarby, actuel deuxième du championnat de Suède. Et puis la Gantoise doit aussi gagner face aux Ukrainiens de Tcherkassy. Là, c'est un match de Conference League. 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La météo pour ce jeudi matin, ça donne quoi ?
0: Mais il y aura un petit peu de tout. Hein. La matinée, elle sera lumineuse. Puis il y aura des petites averses, parfois averses à caractère orageuse. Avec surtout l'Ardenne qui sera concernée, jusque Bruxelles peut-être. Mais globalement, une fois que les averses seront passées, on retrouvera un temps sec. Les températures, elles ont été assez chaudes cette nuit. Ça va un peu se calmer à la côte ce matin. On attend 24 degrés. 27 degrés, ça c'est pour Charleroi. 28 degrés à Namur ou à Bruxelles. 30 degrés à Liège. Bref, profitez de votre jeudi.
1: Qui, en ce jeudi, voudrait repartir avec un séjour ?
0: Ah, moi !
1: Avec des accès pour le Puckle Pop.
0: Moi aussi !
1: Avec une télé Samsung.
0: Ah, oh, moi, je peux jouer ?
1: Eh bien, c'est pas pour toi, mais c'est pour vous qui nous écoutez ce matin. On joue ensemble dans un instant sur Typique. Restez là.

0: 8h06, One Republic Runaway, c'est ce qu'on va écouter dans un instant. Il y aura Another en playlist aussi.
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0: Nous, on a renfloué le coffre hein, ce matin, puisqu'il s'est ouvert hier. Il y a une personne qui l'a ouverte, qui est repartie avec l'un des cadeaux du coffre. Ce matin, on l'a refermé, on a remis 2000 balles de cadeaux dedans, ils sont pour vous.
2: Et vous allez peut-être pouvoir repartir avec tous ces cadeaux si vous trouvez la combinaison du cadenas qui referme ce coffre. Pour ça, vous venez ici sur antenne avec nous, vous nous proposez 4 chiffres, et si c'est la bonne combinaison, vous repartirez peut-être avec par exemple une télé, avec un téléphone Samsung dernière génération. Il y a même des entrées pour les meilleurs festivals, il y a même des entrées à Disney, mais il y a aussi des entrées pour le parc Astérix.
0: Wow.
2: Il y a des séjours insolites.
0: Wow.
2: Il y a Mario dans le coffre, si vous voulez, je le mets dedans, on s'en débarrasse.
0: Non, allez.
2: Non, mais tout ce que vous avez à faire, c'est d'envoyer votre petit SMS et vous le faites tout de suite.
0: Vous envoyez le code typique par SMS au 6005 pour 1 euro par message, pardon. Typique au 6005. On va vous appeler dans un instant, on va jouer ensemble. Je vais pas vraiment dans le coffre, hein.
2: Bah, je sais pas, ça dépend. Peut-être qu'il y a plein de gens qui veulent que tu repartir avec toi. Je sais pas.
0: Ce serait pas une bonne chose. Non.
2: Si les messages explosent ce matin, on saura pourquoi.
0: Allez, typique au 6005, 1 euro par message. Vous envoyez ça et puis on vous rappelle, on joue avec vous. Peut-être dans un instant. On continue. Another, les voici. Belle matinée. Bon début de journée avec typique.

0: écoutera Sienna Spiro dans un instant sur Typique.
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0: Et vous n'avez pas pu rater l'info pour le moment. Information football, équipe de France, ça vous dit rien?
3: Je sais pas, ils ont perdu la Coupe du Monde, ça, ouais.
0: Là, coup de boule, ça doit vous parler quand
3: Zidane
0: même.
3: Zidane a refait un coup de boule ?
0: Non, il l'a pas fait. Par contre, Zidane fait parler de lui parce que c'est lui qui va succéder à Didier Deschamps comme sélectionneur de l'équipe de France.
3: Ça y est, hein, Didier, il est retourné dans les champs, c'est ça ?
0: Exactement. Il fallait que cette vanne soit faite.
3: Bah oui.
0: Voilà, Zidane donc qui prend les commandes de l'équipe de France, qui réalise son rêve, hein, puisque c'est vrai qu'il avait, dit que l'équipe de France, c'était la seule chose qu'il voulait faire finalement. Il y a un moment, déjà, il y a pas mal de rumeurs là-dessus sur le fait que Zidane près de la tête de l'équipe de France, mais ça y est, c'est fait.
3: C'était pas aussi déjà lancé avant que Didier Deschamps arrive? Ouais, on parle déjà de Zidane, il me semble.
0: Ça fait une dizaine d'années qu'on parle de Zidane à la tête de l'équipe de France. Après, Deschamps s'est très bien défendu.
3: Oui, ça s'est bien passé.
0: C'était 14 ans, champion du monde quand même, finaliste en 2022 de cette Coupe du Monde, demi-finaliste en 2026. Palmarès assez fort quand même.
3: Oui, il a fait ce qu'il devait faire et maintenant voilà, il cède sa place à Zidane. On verra si c'est une bonne nouvelle pour eux ou pas. On verra finalement comment il s'en sort.
0: Et on verra très rapidement puisque le 1er août, ce sera déjà le premier grand rendez-vous avec Zidane sur les bancs des Bleus puisqu'ils seront face à la Turquie en septembre prochain.
3: Donc, voilà, on vous tiendra au courant évidemment de comment ça se passe. Et puis d'ailleurs, dites-nous ce que vous en pensez sur le WhatsApp 0471 200 300. Est-ce que pour vous c'est une bonne nouvelle ou pas? Ou est-ce que pour vous, ça ne change rien à votre quotidien? On dit ça sur le WhatsApp 0471 200 300.
0: On va écouter Sienna Spiro dans un instant, Charlotte Cardin aussi, et puis on n'oublie pas de jouer avec vous pour vous offrir plus de 2000 euros de cadeaux.
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0: Charlotte Cardin s'écoute jusqu'au bout. Salut Linda.
2: Salut Linda.
3: Bonjour Mario, bonjour Vanessa.
2: Linda qui a joué ce matin avec nous, peut-être pour repartir avec Mario.
0: Il veut me mettre dans le coffre.
3: Ouais,
2: Linda n'est pas contre.
3: Je prends.
2: Linda dans le coffre, plus sérieusement, il y a plus de 2000 euros de cadeaux. Tu vas tenter de l'ouvrir en nous proposant une combinaison à 4 chiffres. Il y a un séjour avec nuitée plus petit déj au domaine de Brache. J'étais en train de regarder. C'est magnifique. Franchement, moi, j'y vais.
0: C'est vrai, c'est
2: si
0: super beau.
2: Voulez. Il y a un Babyliss Cars Wave Movement. Il y a un pass de 3 jours pour le festival Puckle Pop. Une télé Samsung dernière génération. Il y a un casque Sennheiser Momentum. Un bon de 200 euros pour chez Brico pour faire des travaux dans ton jardin, dans la maison, dans l'appart, peu importe. Et puis, il y a 4 accès aussi pour Forestia avec les repas compris.
0: Wow. Tout ça, c'est peut-être pour toi, Linda. Mm-hmm. On va déjà générer un nouveau code, puisque hier, il y a une personne qui l'a ouvert, ce coffre. Faut qu'on le referme. Voilà qui est fait. Linda, on a besoin d'un code à 4 chiffres que tu nous donnes et qui permettrait peut-être d'ouvrir le coffre du premier coup. On t'écoute.
3: 7514.
0: Tu nous dis donc 7514. On va vérifier ça.
2: On tourne les chiffres.
0: C'est pas le bon code, Linda, mais rien n'est perdu. Tu peux encore repartir avec un des cadeaux du coffre.
2: Ouais, on rappelle que le but, évidemment, c'est d'ouvrir ce coffre, comme tu n'as pas trouvé le code du premier coup. Si tu le trouves, finalement, au bout de 30 secondes, tu repartiras avec l'un des cadeaux. 30 secondes durant lesquelles je vais t'aider un petit peu. Je vais te dire si c'est plus ou si c'est moins. Ce que je peux te dire déjà, c'est que t'es pas très très loin, mais t'es pas à côté non plus.
3: D'accord.
0: Linda, on y va, voici le chrono.
2: 7514, c'est plus.
3: 9000.
2: Plus.
3: 9500.
2: Moins.
3: 9250.
2: Plus.
3: 9400.
2: Moins.
3: 9300.
2: Moins.
3: 9275.
2: Moins.
3: 9260.
2: Plus.
3: 9280.
2: Moins.
3: 9270.
2: Moins.
3: 9265.
0: C'est terminé.
2: C'est terminé, t'étais vraiment pas très très loin Linda.
3: Ah,
2: mais
3: c'est
2: terminé
3: grave.
2: Malheureusement. Tu peux pas repartir avec l'un des cadeaux qui se trouve dans le coffre. Peut-être avec Mario s'il est gentil. Ou alors avec un pack typique.
0: Bon allez, je me dévoue, d'accord.
2: Carrément.
0: Non mais Linda, tu sais ce qu'on va faire, on va quand même t'envoyer un petit lot de consolation. Puisque vous savez que quand vous venez jouer sur Typique, vous ne repartez jamais les mains vides. Il y a un cadeau quand même qui va partir chez toi prochainement Linda.
3: Très bien.
2: Et puis tu retentes ta chance évidemment quand tu veux, surtout que là t'étais hyper proche. Peut-être que ça tombera demain, peut-être après-demain. En tout cas, n'hésite pas à rejouer. On joue à ce code secret jusqu'à la fin de l'été.
0: Belle journée.
3: Bonne journée.
0: À bientôt Linda. Salut. On va remettre ça en jeu évidemment dès demain. Sur Typique, vous allez peut-être repartir avec 2000 euros de cadeaux.
2: Et si vous avez été bien bien attentif, il faut jouer demain parce que là la fourchette elle est super petite. Donc n'hésitez pas à jouer avec nous dès demain matin. Et puis du cadeau, il y en aura encore dans le courant de la journée, hein, plus tard dans la journée.
0: On croise les doigts pour vous. Voici Becky J sur Typique.

0: Imagine Dragons, c'est ce qu'on va écouter dans un instant sur Typique. Bon début de journée, bon jeudi. Bonjour, bonjour. On espère que vous allez bien, que ce jeudi démarre pour le mieux. Peut-être en direction du boulot ce matin, peut-être pas du tout parce qu'on est en congé.
1: Oui, et si c'est le cas, profitez-en évidemment. Peut-être que vous nous écoutez depuis l'étranger. Envoyez vos photos sur le WhatsApp 0471 200 300. On a un peu l'impression d'être en vacances avec vous quand vous nous envoyez vos photos de vacances. Et puis surtout, si on vous donne le WhatsApp, c'est parce que vous allez en avoir besoin.
0: 0471 200 300, c'est le numéro que vous devez connaître par cœur maintenant.
1: Oui, parce que dans quelques secondes, là, dans quelques minutes, il va y avoir une petite battle années 90 et 2000. C'est vous qui allez devoir nous départager avec Mario. Là, je pense que ce matin, ça va être compliqué.
0: C'est ce que tu dis tous les matins,
1: oui,
0: genre
1: non,
0: tu vas gagner.
1: Je pense que ça va être compliqué.
0: Hier, qui a gagné?
1: Oh, ça va, juste hier. Ouais. Juste hier, t'as gagné, mais tous les autres jours, j'ai gagné.
0: On verra tout à l'heure, on compte sur vous.
2: C'est pas moi le boss.
0: T'as vu, même lui il dit.
1: Mais il dit c'est pas toi le boss. C'est moi la boss.
0: Allez, Orelsan, on l'écoute dans un instant, c'est son dernier morceau, ça sort épique.
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1: 8h31, comment ça se passe sur les routes, Mario?
0: Faites attention à cet accident sur le ring de Bruxelles-Ytre en direction de Grand Bigard à hauteur d'Anderlecht. Il y a une bande de circulation qui est neutralisée pour le moment si vous roulez vers Grand Bigard. Un autre accident sur le 40, Gand en direction de Bruxelles, pardon, en direction de Gand à hauteur de Wetteren. La bande de droite est neutralisée pour le moment, donc prudence. Évidemment, si vous roulez par

0: Salut Sorelsan.
1: Faut que je vous raconte quelque chose sur mon couple que moi-même j'ai mis beaucoup de temps à m'avouer. Mais je pense que ça pourrait être libérateur.

0: Melanie, c'est ce qu'on va écouter dans un instant sur Typique. Avant ça, on vous le disait, petite battle ce matin. Le principe est très simple. On se fait une battle années 90, 2000. Vanessa choisit un morceau, Jean choisit un également. C'est vous qui départagez tout ça.
1: Ça se passe sur le WhatsApp 0471 200 300. C'est gratuit, vous pouvez envoyer vos messages, soit de Vanessa, soit de Mario. Alors ce matin,
0: oui.
1: Ce matin, Mario va proposer un morceau qui est sympa, certes.
0: Non, il est très sympa.
1: Mais moi, je vous propose un petit plaisir coupable. Je vous propose une chanson qu'on n'entend plus, une chanson dont on connaît les paroles et ça met tellement de bonne humeur. Si on va la chanter là ce matin, je pense qu'on sera tous mieux, on passera tous un bon jeudi parce que rappelez-vous, dans les années 2000, il y avait Magic System qui sortait pas mal de chansons. Mais il y avait aussi Soprano parfois sur certains morceaux et ça donnait Chéri Coco.
2: Chéri Coco, faut pas blaguer, c'est une affaire de danger.
0: Ok, bon bah écoute, on pourrait l'écouter tout à l'heure à partir de quoi, 9h? Non, avant 9h, on va l'écouter avant 9h, ouais. Voilà, exactement. Soit Magic System, dans ce cas-là vous envoyez Vanessa sur le WhatsApp de Typique 0471 200 300. Je vous propose tout autre chose.
1: C'est pas mal, honnêtement c'est pas mal. Mais je disais, moi c'est vraiment le genre de morceau qu'on n'écoute plus. Ça te fait tellement plaisir de le réentendre.
0: Ouais.
1: Puis voilà, on peut chanter, c'est un morceau karaoké, toi, on connaît pas les paroles.
0: D'accord. Bon. Voilà, c'était l'argument de Vanessa, on peut l'entendre. Après, est-ce qu'on l'accepte ou pas?
1: C'est un bon argument.
0: À vous de nous dire sur le WhatsApp, c'est vous qui allez décider finalement. 0471 200 300, c'est le numéro. Pour envoyer, pour écouter Spin Doctors, vous envoyez Mario, comme Lou vient de le faire là, à l'instant sur le WhatsApp.
1: Oh non, mais arrête, Jade, Benjamin, Alexandre, je sais, vous envoyez Vanessa parce que ça ferait tellement plaisir. Attends, t'imagines chanter là tous ensemble? Tu connais les paroles ou pas?
0: De quoi?
1: Chéri Coco.
0: Bah, bien sûr que non.
1: Bon, attends, je te mettrai les paroles sous le nez, tu verras, tu chanteras avec, ça mettra de bonne humeur. C'est cool comme ça pour démarrer la journée.
0: Encore faut-il que ce soit ton morceau qui gagne.
1: Mais il faut le faire gagner, c'est à vous de voter sur le WhatsApp 0471 200 300. C'est totalement gratuit. Imaginez, vous allez être de meilleure humeur.
0: Absolument pas.
1: Mais si.
0: Avec ça peut-être. Mojo.

0: 8h45. Sortie Pic, Major Lazer arrive dans un instant en Rip FR aussi.
1: Morceau de l'été, on écoutera Sola et Pouy. On vous rappelle le numéro du WhatsApp 0471 200 300. C'est gratuit, c'est là-dessus que vous votez pour la battle.
0: Exactement, battle qui oppose ce matin Magic System à Spin Doctors. Pour écouter Magic System, vous envoyez Vanessa. Pour écouter Spin Doctors, vous envoyez Mario sur le numéro du WhatsApp 0471 200 300. Battle qui est très très serré.
1: J'allais dire la même chose, c'est hyper serré. Continuez de voter. Puis si vous voulez chanter, vous savez pour qui voter, hein, parce que un petit karaoké comme ça à 8h50 minutes, est-ce que ça ferait pas plaisir? Moi je pense que ce serait merveilleux.
0: Oui, ce serait merveilleux.
1: Mais c'est pas Spin Doctors le karaoké.
0: Ah bon?
1: C'est Magic System le karaoké.
0: Bon, on peut le faire sur les deux. Karaoké,
1: non,
0: on met une chanson.
1: Non, on connaît pas les paroles de ta chanson. C'est
0: on verra.
1: Chouette.
0: On verra, on écoutera votre choix musical finalement. Ce sera juste avant 9h, sortie pic. Restez là.
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0: musique à l'ancienne qui va arriver dans un instant. C'est le meilleur des années 90 et 2000 dans une même playlist, évidemment, pendant une heure. On va pouvoir se faire plaisir, que ce soit à la maison, dans la voiture, que ce soit au boulot, avec les collègues, peu importe. On sera plaisir dans la suite. Avant ça, il y avait une battle en cours qui opposait Magic System à Spin Doctors, Vanessa.
1: Et c'est égalité sur le WhatsApp. Et vous savez que quand c'est égalité, on a une règle.
0: Oui.
1: Et la règle fait que le dernier morceau pour lequel on a voté, c'est celui-là qu'on écoute.
0: Voilà.
1: On s'est bien défendu.
0: Oui, c'était très serré. Bah, c'était égalité d'ailleurs. Voilà.
1: Malheureusement.
0: Ce matin, on écoutera Spin Doctors.
1: C'est pas grave. Ce soir, dans ma chambre, j'écouterai Magic System.
0: Mais oui, c'est ça. T'as les posters?
1: Non, quand même pas, n'abusons pas, je les écoute juste.

0: qui fait un peu morceau team d'horreur, vous trouvez pas?
1: Tu trouves?
0: Ouais.
1: Je vois ce que tu veux dire. Après, moi, j'aime bien. Mais je vois ce que tu veux dire.
0: Ah oui, j'aime beaucoup. Mais il y a cet esprit un peu.
1: Thriller, peut-être plus. Tu vois,
0: voilà,
1: où t'attends qu'il se passe quelque chose.
0: Bonjour tout le monde. On est jeudi aujourd'hui. On est le 30 juillet. Tout va bien. Merci d'être sur Tipeee. Salut Vanessa.
1: Salut Mario. Bonjour tout le monde. Bienvenue. C'est Tipeee à l'ancienne. 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RTBF Tipeee, il est 9h. À 9h, on s'informe et c'est avec toi, Mario.
0: L'accalmie se confirme en Gironde malgré les conditions à risque ces dernières heures. Le méga-feu n'a plus progressé. Le mercure redescend. Quelques gouttes pourraient même tomber. La préfète de la région se montre relativement optimiste pour les jours qui viennent. Un peu de répit à l'ouest, mais de nouveaux départs de feu dans le sud-est et dans le Var. Plus de 600 personnes ont dû être évacuées dans les régions de Brignoles. Affaire à suivre, donc, bien évidemment, vous serez informé sur Tipeee. C'était il y a 22 ans. Guy Languin devenait jamais associé à l'explosion d'une conduite de gaz le 30 juillet 2004, un peu avant 9h du matin. Une conduite explose, la catastrophe fait 24 morts et 132 blessés. Des victimes grièvement brûlées, certaines sont toujours soignées aujourd'hui. Les États-Unis ont mené de nouvelles frappes contre l'Iran cette nuit. Des dizaines de cibles, selon l'armée américaine, qui précise que des centres de commandement, des installations de missiles, de drones, des sites de surveillance ont été visés. Un retour victorieux à la compétition pour Wout Van Aert. Le Belge a remporté la première étape du Tour du Danemark, une victoire au sprint donc. Et puis en football, deux clubs belges en Coupe d'Europe ce soir. Anderlecht est en train de se qualifier pour le troisième tour préliminaire de l'Europa League. Pour ça, il va falloir battre à domicile les Suédois de Hammarby, actuel deuxième du championnat de Suède. Et la Gantoise doit aussi gagner. Ce sera face aux Ukrainiens de Cherkassy. Là, ce sera un match de Conference League. 9h02, la météo, ce matin, ça donnera quoi?
1: Ben, ça donne un peu de tout. Hein. En tout cas, en matinée, là, vous avez peut-être un temps sec près de chez vous, lumineux. Ça devrait rester le cas jusqu'aux averses qui vont éclater sous forme d'orage. Ça arrive sur l'Ardenne, jusqu'à Bruxelles peut-être. Et puis, dans la fin d'après-midi, on va retrouver un temps sec. Les températures, elles sont plutôt agréables à la côte. On attend 24 degrés au maximum, 27 à Charleroi, 28 degrés à Namur, Bruxelles ou encore à Mons, 30 degrés, ça, c'est à Liège. Bref, profitez de votre jeudi.
0: Jeudi qu'on passe ensemble encore pendant une heure ici avec Tipeee à l'ancienne. Vous allez pouvoir choisir vos morceaux, donc réfléchissez peut-être déjà aux morceaux années 90, 2000, comme ça, qui vous ferait plaisir.
1: Et vous nous dites ça sur le WhatsApp 0471 200 300.

0: Quelle belle manière de démarrer ce typique à l'ancienne. 9h-10h, le meilleur des années 90, le meilleur des années 2000. En playlist évidemment sur typique. Et on va continuer. Hein. On va continuer avec Franz Ferdinand qui arrive dans un instant.
1: Ça va être pas mal. Et puis plein de chouettes choses. Le meilleur des années 90 et 2000, comme tu le disais. Nous, on vous l'a programmé. Mais vous aussi, vous pouvez programmer votre musique. Ça se passe sur le WhatsApp 0471 200 300. On a déjà plein de messages. N'hésitez pas à proposer votre musique et peut-être qu'elle sera sélectionnée ce matin. Ça se passe sur le WhatsApp, c'est gratuit.
0: 0471 200 300. Il y aura Love Song aussi, morceau signé Sarah Bareil qui arrive dans un instant dans Typique à l'ancienne.
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0: 9h15, comment ça se passe sur les routes ce matin?
1: Eh bien, rien à vous signaler, tant mieux, soyez prudents, levez le pied quand il faut lever le pied. Et puis si vous voulez nous signaler un incident ou un accident sur la route, ça se passe sur le RTBF Mobile Info 0800

0: 0471 200 300 pour nous faire toutes vos propositions de choix musicaux à partir du moment où c'est dans les années 90-2000. Eh bien, ça a sa place évidemment dans la playlist de Typique à l'ancienne.
1: Vous nous proposez plein de chouettes choses sur le WhatsApp. Malheureusement, il faut faire un choix. On peut pas passer toutes vos musiques. Il y en a une qui a attiré notre attention. Vous vous rappelez de L'âme?
0: Oui.
1: Eh bien, L'âme, elle avait sorti Petite Sœur. C'est la proposition d'Anaïs sur le WhatsApp et c'est ce qu'on va vous passer là tout de suite. N'hésitez pas encore à envoyer vos messages 0471 200 300.
0: Il y aura aussi Shapeshifters dans un instant. Il y aura Cathy Mulia aussi. Ça arrive dans une poignée de secondes. Restez bien là.

0: 9h34, un sort épique, très belle matinée.
1: Ça c'est Weezer.
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0: Et vous continuez, hein, si vous voulez influencer la playlist, 0471 200 300. Il y a plein de chansons comme ça qu'on a adoré durant ces années-là. C'est le moment de les ressortir de nos vieux tiroirs.
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0: dans les années 2000, on était tous sur MSN après l'école.
1: Bon, ça nous a quand même bien aidé pour échanger nos cours. Mais dans les années 2000,
0: il y avait aussi ça.

0: 9h42, vous avez choisi typique à l'ancienne pour continuer à se faire plaisir avec la Funky Family dans un instant.
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2: que tous les matins, on vous offre plus de 2 000 euros de cadeaux. 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On a un coffre.
0: 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Il est rempli de cadeaux. 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
0: Et tout ça, c'est pas pour Vanessa.
2: Oh non, malheureusement.
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2: Malheureusement.
0: Mais c'est pour vous.
2: Et pour ça, il faut nous écouter dès demain matin. On remet ça en jeu. Il s'est ouvert presque tous les matins, ce coffre. Peut-être qu'il s'ouvrira pour vous demain.
0: C'est tout ce qu'on souhaite, évidemment. On croise les doigts pour vous. Il n'y a qu'une seule chose à faire, c'est de vous réveiller avec le réveil typique et d'être branché avec nous entre 6h et 9h.
2: Exactement. Et puis en attendant, typique à l'ancienne, ça continue. Voici The Magic qui est sur typique.

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0: Il va être 10h dans un instant sur Typique pour aller jusque là, Mika.
1: Ça, c'est le genre de souvenir qui fait chanter.
0: Et Anthony qui prend la suite. Salut Anthony.
2: Oui. Bah, je vais pas chanter, moi, pour le coup.
1: Oh, c'est vrai ?
3: Ouais, j'évite.
1: Oh, bah pourtant,
2: je peux faire le petit aigu.
1: Voilà, parfait. En plus, il pleut aujourd'hui. Vas-y, profites-en. On dira pas que c'est parce que t'as mal chanté. Il allait pleuvoir.
2: Oui, mais il pleut pas pour l'instant.
1: Pas encore.
0: Comment ça va ce matin ?
2: Mais en forme, en pleine forme. Prêt pour la matinée.
0: Exactement, début d'après-midi. Ah non, c'est midi, toi.
1: Non, c'est 13h. 13h.
2: 13h, je suis encore là, 13h.
1: Et on voit que tu l'as écouté depuis le début de la semaine, hein. T'as vu
2: non,
1: ça,
2: mais
1: Anthony?
2: C'est ce qu'il dort.
0: Ah, oui. Voilà.
2: Et moi, je rentre, je fais ma sieste pour être en forme le lendemain.
0: Il dort et puis il se réveille. Allez, Anthony, on te laisse les commandes. On vous souhaite une belle journée à tous, hein, sur Typique.
1: Bonne journée sur Typique.
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0: 9h53, comment ça se passe sur les routes ce matin ?
1: Ben je sais pas, c'est toi qui vas nous le dire.
0: Ah oui, bon bah...
1: J'aime bien parce que juste pendant la pub, je dis à Mario, t'as le mobile info sous les yeux, tu le fais toi ? Oui. Et puis, comment ça se passe Vanessa ? Mais j'en sais rien.
0: Bon bah allez, j'ai une bonne nouvelle. Tout va bien, tout est fluide. Si vous constatez le moindre embarras de circulation, un seul numéro de téléphone à composer, celui du RTBF mobile info. 0800 48 400, prudence et bonne route.

0: Bienvenue sur Typique, bonjour tout le monde. Dans quelques instants, il y aura Clara Luciani, Laïki Li ou encore Somber dans la suite de votre playlist.
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0: RTBF Typique, il est 10h. Et à 10h, on s'informe avec Estelle Falzone. Bonjour Estelle.
2: Bonjour à toutes et tous. Environ 8000 personnes ont été évacuées en Crète. Un incendie attisé par des vents violents est en cours. Il y a aussi un autre incendie sur l'île très touristique de Paros. Trois pompiers ont perdu la vie en Grèce dans ces incendies ces derniers jours. Dans la région de Madrid, il n'y a presque plus de flammes selon les autorités espagnoles. Le feu est clairement stabilisé. Les températures nocturnes ont permis de calmer cet incendie qui ravage la région depuis presque une semaine. Et tous les évacués ont pu par ailleurs rentrer chez eux. Par contre, plus de 600 autres personnes ont dû quitter leur maison près de la frontière portugaise à cause d'un autre incendie. La nuit a été assez calme en Gironde. Aussi, le méga-feu dans le sud-ouest de la France est stabilisé pour la troisième journée consécutive. La préfète de Gironde, si tout va bien, envisage même un retour à une vie plus normale dans les prochaines heures. Le feu dans le Var, près de Brignoles, a lui été maîtrisé. Au moins 8 personnes ont perdu la vie cette nuit en Ukraine après des frappes aériennes russes, des frappes qui se sont étendues vers l'ouest du pays jusqu'en Pologne. La Pologne qui a dû déployer des avions de chasse pour protéger son espace aérien. Ces dernières semaines, la Russie intensifie ses frappes de missiles balistiques, des missiles que seuls les systèmes américains Patriot sont capables d'intercepter, des systèmes de défense antimissiles dont l'Ukraine manque cruellement. D'ailleurs, le président ukrainien Volodymyr Zelensky a de nouveau exhorté ses alliés ce matin à livrer à Kiev ses systèmes de défense. Au Japon, le gouvernement annonce un nouveau bilan de 30 morts après le puissant séisme dans le sud-ouest du pays. Le tremblement de terre s'est produit mardi matin sur l'île de Kyushu, dans le sud-ouest du pays. Les dégâts sont énormes. Plusieurs bâtiments se sont effondrés, dont un centre commercial qui a explosé un peu après le séisme. Les secouristes recherchent toujours des survivants sous les décombres. Wout van Aert, de retour après un mois et demi d'absence. Il a remporté la première étape du Tour cycliste du Danemark et s'est emparé d'ailleurs du maillot bleu de leader. Il profite de cette course de 5 jours pour peaufiner sa préparation avant le Tour d'Espagne qui commencera le 22 août. Voilà pour les infos et belle journée.
0: Merci beaucoup Estelle.
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0: Et enfin, un point sur la météo de ce jeudi. On est le 30 juillet aujourd'hui, avec ce matin un ciel qui sera très lumineux dans un premier temps. Rapidement, les voiles d'altitude vont investir le ciel. Et donc, il fera un petit peu plus gris. Les nuages vont devenir un peu plus denses. Alors, les minima pour cette matinée, 8 à 22 degrés dans le centre du pays cet après-midi. Les averses vont remonter de la France pour éclater. D'ailleurs, ce sera même des orages. Hein. Attention, il fera environ 24 degrés si vous êtes à la mer, 26 degrés du côté Saint-Hubert, 27 si vous êtes à Charleroi, 28 degrés à Namur, Bruxelles, Mont, on se tournait 30 degrés à Liège, 31 degrés si vous êtes en campine. Et puis ce soir et cette nuit, ce sera un temps sec un peu partout, donc ça c'est plutôt la bonne nouvelle. Il fera entre 15 et 19 degrés. Allez, merci d'être avec nous. Vous êtes sur RTBF Typique. On va continuer cette matinée ensemble avec Laïki Li, Clara Luciani et puis là, la good music de Typique, c'est celle de Somber. Bienvenue tout le monde, ravi de vous retrouver. On va passer ce jeudi matin ensemble.

0: Like Lee, vous venez entendre sur Typique à l'instant. Bonjour tout le monde.
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0: Ouais, et durant cet été, évidemment, on se fait plaisir avec la playlist de Typique, une playlist qui est en bonne forme là, avec dans quelques instants du Polo Epan, il y aura Ozier, je vous cale aussi un petit Gordo, et puis Oliver Tree aussi, ça arrive dans quelques instants. Si vous avez envie de partager cette playlist, vous montez le son, vous profitez un max, évidemment, de cette playlist de Typique. Vos messages aussi sont les bienvenus. Si vous avez envie de partager votre matinée aussi, c'est possible, 0471 200 300, c'est le numéro du WhatsApp de Typique. N'hésitez donc surtout pas à nous envoyer un petit message, nous faire un petit coucou. 10h13, la suite, ça va se passer avec Alex Warren tout de suite. Et Fever Dreams, c'est juste après ça, ne bougez pas.
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Lose Control avec Fatman's Scoop que vous venez d'entendre à l'instant. Dans la suite, je vous cale un petit Ozier, un petit Disco Line aussi pour se faire plaisir. Et vos messages au 0471 200 300. Tout de suite, c'est Alistair avec Sutter. Bienvenue.

0: Disco Line sur Typique et vos messages 0471 200 300. Agnès qui me dit bonjour, moi c'est Agnès, je suis au travail sur Wavre, je passe un petit coucou à mon chéri qui est sur la route et à tous les copains qui me reconnaissent. Bonne journée à vous l'équipe. Et puis il y a Logan qui me dit hello, comment allez-vous, moi je suis dans mon camion depuis 4h30 du matin. Bah courage Logan pour cette journée de boulot long ou journée de boulot du coup. Si vous aussi vous voulez envoyer vos messages 0471 200 300. Régnier Zonveld avec Loco Loco, ça arrive dans quelques instants. Il y aura aussi Beyoncé sur Typique, ça arrive juste après.
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0: J'ai Big Flo Oli, Lana Del Rey aussi qui arrive d'ici quelques instants sur Tipeee.
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0: 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Big Flo et Oli arrivent tout de suite avec Picasso.

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0: dans la suite sur Tipeee, j'aurai notamment les Spice Girls qui arrivent. Ça s'appelle Stop, ça arrive juste après. Il y aura aussi Alex Germis. Et puis Mickey aussi, ça pique un peu quand même.
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0: les Spice Girls avec Stop sur RTPIC. Merci d'être avec nous. Belle fin de matinée tout le monde.
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0: Et d'ici quelques instants, Rexide, les 4 Size aussi, ou encore Angèle, arrivent sur RTPIC. Très belle matinée.
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0: Il est 11h.

0: Harry Styles avec American Girls sur Typique.
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0: Et oui, jusqu'à 13h avec la Good Music de Typique. J'espère que vous allez bien, que vous êtes en forme. Quoi que vous fassiez, en tout cas, faites-le bien. Faites-le avec la Good Music de Typique, que ce soit au boulot, à la maison, ou bien tout simplement en vacances. Peut-être que vous avez la chance d'être en vacances. Peut-être pour vous, profitez-en bien en tout cas. Il y a du soleil chez nous pour l'instant, en tout cas ici en Belgique. On va essayer d'en profiter aussi un max avec de la musique qui va justement réchauffer tout ça. Shakira, Burna Boy, ça arrive dans quelques instants. La musique de la Coupe du Monde, hein, quand même. Il y aura aussi dans la suite, dans cette nouvelle heure aussi, Orlan, et il y aura un petit Lost Frequencies aussi, et puis Ed Sheeran aussi, ça arrive tout à l'heure. Là dans l'immédiat, Gorillaz et Shakira, ça arrive. Vos messages 0471 200 300, dites-moi si c'est plutôt vacances, boulot aussi pour vous. Ça se passe via le WhatsApp de Typique, 0471 200 300.
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1: C'était Orlan avec Amour pluriel. Boza, Destiny Child aussi, Puggy, c'est la suite de votre playlist. 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Bon, ça arrive avec Magnétique, c'est la suite de votre playlist maintenant sur Typique.

du belge avec Puggy Mirror en instant sur Typique dans la suite. Je vous cale un autre belge, Lost Frequencies, Love It All, ça arrive dans la suite. Chris Brown aussi est prévu. Puis là, c'est les Maroon 5, Beautiful Mistake tout de suite sur Typique. Belle

0: Chris Brown avec Ayo sur Typique.
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0: Et vos messages via le WhatsApp de Typique 0471 200 300. Vous êtes nombreux d'ailleurs à réagir ce matin, à nous faire un petit coucou, notamment Marc qui me dit, Marc-Henri qui me dit, je suis en vacances depuis 30 minutes. Ça, c'est la chance, la classe. Du coup, peut-être départ quelque part, je ne sais pas. Mais voilà. Emma qui me dit, moi, je suis en train de me reposer en regardant mon téléphone. Plein de gros bisous. Il y a Florine qui est toujours au travail avec le petit selfie, là, en ce moment. Et puis, si vous avez envie de m'envoyer un petit message, n'hésitez pas. 0471 200 300. On va écouter un petit Ed Sheeran dans quelques instants. Il y aura aussi Roméo Elvis avec Oscar and the Wolf, ça s'appelle Bon Sens. Et puis là, dans l'immédiat, Temper City aussi, Self Aware, ça arrive. C'est la suite de votre playlist. N'oubliez pas le WhatsApp et puis on est là pour vous accompagner pour votre temps de midi qui va bientôt arriver. Ça va bientôt être l'heure de prendre la

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0: Romain Elvis avec Oscar and the Wolf, ça s'appelle Bon Sens. Et dans la suite, j'ai Maggie qui arrive. Ça s'appelle À la casse. Il y aura aussi Miley Cyrus and John Like You. Ça arrive dans quelques instants pour vous amener tout droit vers votre temps de midi.
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1: Merci d'être avec nous, vous écoutez Typique. Rihanna arrive dans quelques instants. Je vous colle aussi Carol J ou encore Topic.
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1: RTBF Typique, il est midi. Et à midi, votre journal est présenté par Maxime Maillet. Bonjour Maxime.
2: Bonjour à toutes et tous. L'inflation est repartie à la hausse au mois de juillet. Elle a atteint 3,56%. C'était 3,4% en juin. L'inflation reste élevée et c'est la conséquence du conflit au Moyen-Orient. Par rapport à l'an dernier, plusieurs produits ont fortement augmenté. C'est le cas des carburants, des médicaments ou des billets d'avion. Ce qui est moins cher par rapport à juillet 2025, c'est les batteries externes, les smartphones, les télévisions, les fruits et les légumes. Face à la sécheresse en Wallonie, la réunion du service de coordination des risques a eu lieu ce matin. Toutes les mesures en place sont maintenues. Pour le kayak, la navigation ou la pêche, ces pratiques sont interdites sur certains tronçons trop bas. Maintien des mesures aussi pour les risques d'incendie dans les forêts ou les espaces naturels. Il est interdit de jeter son mégot de cigarette, d'allumer un feu ou un barbecue ou de brûler des déchets. Et puis en province de Namur, le lac de Bambois reste interdit à la baignade. C'est lié à la prolifération de bactéries dans l'eau. En Espagne, le gouvernement lève l'urgence nationale pour les incendies de la région de Madrid et d'Avila. Ce dispositif a permis à l'État de mobiliser plus de ressources pour éteindre les feux. Les deux incendies ont baissé et sont désormais stabilisés. En France aussi, le méga-feu de Gironde reste stabilisé. La nuit a été très calme, la météo s'annonce plus favorable et le retour à la normale s'amorce. 84 000 personnes évacuées peuvent rentrer chez elles dans des communes proches de Bordeaux. La Russie a pilonné l'Ukraine cette nuit avec des dizaines de missiles et des centaines de drones. Ces frappes russes ont fait 8 morts, dont 6 d'une même famille dans la ville natale du président ukrainien. Volodymyr Zelensky a de nouveau demandé l'aide de ses alliés pour faire face à une pénurie de missiles anti-aériens. Un projectile s'est aussi écrasé dans un champ de Pologne. Il a creusé un cratère de 10 mètres de large. Une enquête est en cours pour identifier ce projectile. L'Union européenne a dénoncé ces frappes massives russe et la violation de l'espace aérien polonais. BTS, le célèbre groupe de K-pop, ne va pas participer aux Grammys, les prestigieuses récompenses de la musique américaine. Les stars sud-coréennes s'opposent à l'introduction de nouvelles catégories. L'une d'elles est consacrée à la pop asiatique. Pour BTS, la musique ne doit pas être jugée en fonction d'une langue ou de l'origine géographique. BTS est le premier groupe sud-coréen à avoir dominé le prestigieux classement américain des ventes de singles. Voilà pour les infos. Belle journée à notre écoute.
1: Merci beaucoup Maxime.
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1: Et enfin, un point sur votre météo cet après-midi. Des averses qui vont remonter de la France vont éclater en orage. Attention donc si vous devez sortir aujourd'hui. D'ailleurs, le temps va rester quand même sec, surtout sur le sud de la capitale. Pour le reste, ça devrait aller. Pour le reste, il fera un petit peu moins nébuleux en bord de mer. Alors tout ça va rapidement, évidemment, se décaler vers l'Allemagne hein, sur ces différentes pluies qui viennent donc de la frontière. Niveau température, on attend 24 degrés à la mer. Si vous êtes du côté de Saint-Hubert, il fera 27 degrés aussi à Charleroi, 28 du côté de Namur, Bruxelles, Mons, Tournai, 30 degrés à Liège et puis 31 degrés si vous êtes en Campine. Cette nuit, il fera sec partout. Dans ce cas-là, il y aura quelques petits voiles nuageux par-ci par-là et les minima seront compris entre 15 et 19 degrés. Rihanna vous accompagne ce matin, enfin en tout cas ce temps de midi. Topic aussi, Carol J. Et c'est la suite de votre playlist. Bon appétit si vous passez à table, courage si vous êtes au boulot. On est jeudi aujourd'hui, on est le 30 juillet.

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1: Conocido. J'ai essayé de bien le dire, hein, vous avez vu ça. Ça, c'est le côté vacances en Espagne, peut-être. Vous y revenez sûrement. Carol J sur Typique.
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1: Et dans la suite, il y aura du Bruno Mars, Taylor Swift aussi, Funky Fall, c'est la suite de votre playlist. On va parler aussi de d'un autre latino, tiens, justement, Bad Bunny, qui bat tous les records. On en reparlera d'ici quelques minutes. Vos petits messages aussi, vous pouvez les envoyer sur le WhatsApp de Typique, 0471 200 300. Jugez pas mon accent espagnol, hein, par contre. Enfin, vous pouvez, mais bon. Surtout si vous êtes en Espagne, vous nous écoutez via Radio Player ou via RTB Factu. Pourquoi pas, hein, peut-être que vous allez trouver quelqu'un qui le dit mieux que moi. Allez, midi 13, peut-être que vous êtes en train de prendre une petite pause repas là en ce moment avec votre playlist, hein, Bruno Mars, Grenade qui arrive dans quelques instants, ne bougez pas.
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Pic. Dans quelques instants, The Weeknd arrive. Et avant ça, on va parler d'un artiste qu'on adore et qui a été de passage par Bruxelles il y a quelques jours, c'est Bad Bunny. Bad Bunny qui continue à battre tous les records. Le chanteur portoricain a d'ailleurs terminé sa tournée mondiale mercredi dernier. C'était ici même à Bruxelles avec un tout nouveau titre à la clé, celui de l'artiste latino-américain le plus rentable de l'histoire. Tournée quelques semaines après être devenu le premier artiste latino à dépasser le milliard de dollars de recettes sur une seule tournée mondiale, Bad Bunny confirme son statut de superstar planétaire. Et visiblement, le phénomène est loin d'être terminé. On va écouter justement Bad Bunny. Et il n'est pas tout seul là. Il est avec J Balvin, Dua Lipa. C'est à Un Día, One Day. C'est tout de suite, c'est typique.

0: C'était Jonas Blue, Edge of Desire. D'ici quelques instants, Zao arrive avec MC Solar. Caroline, alors je suis partie comme Caroline. Je connais la chanson comme Caroline. Une réponse à Caroline de MC Solar. Évidemment, ça s'appelle Comme Caroline. Il y aura Olivia Dean aussi. Ça arrive juste après, ne bougez pas.
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0: Zao avec MC Solar, c'était comme Caroline. Il y aura du Orelsan dans la suite. Jal aussi.
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0: Et c'est toujours meilleur aussi avec la good music de Typique, et c'est le cas tous les jours. Alors Caro, elle va vous accompagner à partir de 20h, hein, tous les jours, avec Typique Party. 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Ce sera donc sous le soleil et ce sera ce soir. Jamiroquai tout de suite. Et puis Orelsan aussi qui nous emmène ailleurs et ce sera juste après. Bienvenue sur Typique.

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0: Libère aussi va vous accompagner avec Chaussures Roses. Ça arrive d'ici quelques instants. Ce qui arrive aussi, c'est Cédric Jean qui va vous accompagner durant cet après-midi aussi. Moi, je vous retrouve demain à partir de 10h. Passez une très belle journée et à demain, 10h. Ciao.
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1: Bon début d'après-midi, merci d'être avec nous sur Typique. Je suis content de vous retrouver les amis. On va poursuivre tout de suite avec du bon son. On adore, on écoute Talk to You. Il est 13h.

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3: Il est 13h09, bon début d'après-midi avec nous sur Typique. J'espère que vous allez bien les amis, que votre journée est belle et qu'elle le restera jusqu'au bout. On va passer un petit moment ensemble cet après-midi. Quelques petites infos au programme d'ici 16h. On se fera du bien aussi comme d'hab avec plein de good music. La suite, ce sera avec B.O.B. et ce morceau Airplanes sur Typique.
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16h19, merci d'être avec nous sur Typique. On continue avec Lizzo, on va l'écouter avec Boys. On aura Tame Impala, Jenny aussi avec Dracula. La suite de la good music tout de suite avec Cameron Whitecomb sur Typique. On l'écoute avec son morceau Kingdom of Fear.

0: On aura pour tous les goûts dans la suite de la Good Music. On écoutera Muse avec Night Shift Superstar. On écoutera Offenbach. La suite tout de suite avec Elena sur Typique.
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1: Bon début d'après-midi sur Tipeee. On aura une révélation belge dans la suite de la good music en la personne de Thomas Hamilton, qu'on va écouter avec son morceau Why Do You. On aura Youssoupha aussi avec un sacré souvenir de 2013, son single On Se Connaît. Avant ça, on poursuit l'après-midi avec Panic at the Disco sur Tipeee.

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0: Bon début d'après-midi sur Typique, 13h47, dans une bonne grosse demi-heure. Ce sera encore une fois à votre tour de jouer, à votre tour de placer un petit morceau à vous, rien qu'à vous, dans la programmation de la radio. J'attends donc vos propositions musicales sur le WhatsApp de Typique, 0471 200 300. En attendant, on va tout doucement se rapprocher de 14h. Avec Post Malone, avec Noah Kahan aussi qui arrive sur Typique avec ce morceau Stick Season.
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2: Bon début d'après-midi sur Tipeee, la suite de la Good Music avec Louisa et Bleu Soleil. Louisa en concert avec Tipeee, ce sera ce samedi au Festival Esperanza.
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2: Il est 14h. Les infos sur Tipeee avec Maxime Maillet.
4: Bonjour à toutes et tous. Le missile tombé dans l'est de la Pologne est probablement russe. C'est l'annonce du Premier ministre polonais Donald Tusk. Un projectile s'est écrasé dans un champ près de la frontière ukrainienne. Il n'a pas fait de victimes, mais il a creusé un cratère de 10 mètres de large. D'après les premiers éléments de l'enquête, les fragments récupérés pointent donc bien un missile russe. Mais pour Donald Tusk, la Pologne n'était pas la cible. Cette nuit, la Russie a en effet pilonné l'Ukraine avec des dizaines de missiles et des centaines de drones. Il y a au moins 8 morts, dont 6 dans la ville natale du président ukrainien. Volodymyr Zelensky a de nouveau demandé l'aide de ses alliés pour faire face à une pénurie de missiles antiaériens. De son côté, l'Union européenne a dénoncé ces frappes massives russes et la violation de l'espace aérien polonais. En Grèce, près de 200 pompiers luttent contre un feu de forêt sur l'île de Crète. Un feu attisé par des vents violents. Cet incendie a causé la mort de 2 pompiers et entraîné l'évacuation de 8000 personnes. Jusqu'ici épargnée, la Grèce va vivre des jours difficiles, a prévenu le Premier ministre. Plusieurs régions grecques font face à un risque très élevé de feu. Les nouvelles sont plus rassurantes en Espagne et en France. Dans la région de Madrid, l'incendie n'a presque plus de flammes et les autorités espagnoles ont levé l'urgence nationale. En France, le méga-feu de Gironde est toujours stabilisé. Des milliers de pompiers, militaires, policiers ou bénévoles poursuivent leurs efforts sous une météo plus clémente et 84 000 personnes évacuées peuvent rentrer chez elles dans des communes proches de Bordeaux. Des jobs chez nous du côté des bus et des autocars belges. Ces entreprises privées sont à la recherche de 300 chauffeurs de bus et d'une centaine de mécaniciens. Le secteur est face à une pénurie, mais elle a fortement régressé pour la 3e année de suite. Pour l'expliquer, la Fédération des exploitants d'autobus et d'autocars avance plusieurs facteurs, comme le système des flexi-jobs. 4000 personnes ont ainsi rejoint le secteur d'après la Fédération. Enfin, son œuvre a inspiré les étudiants de mai 68. L'écrivain et philosophe belge Raoul Vaneghen est décédé, anarchiste, révolutionnaire. Il est l'une des figures du situationnisme, un mouvement de contestation radicale du capitalisme. Raoul Vaneghen est originaire de Lessines dans le Hainaut. Il avait 92 ans. Voilà pour les infos. Bel après-midi à nos côtés.
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2: Et le retour dans l'info, ce sera à 16h sur Tipeee. La suite de la Good Music avec Bleu Soleil et Louisa vont d'écouter leur morceau Soleil Bleu. Un petit point sur la météo. Retour a priori des averses et de la pluie cet après-midi, principalement sur le sud du pays où ces averses pourraient peut-être prendre même un caractère orageux. Le ciel devrait se dégager vers la fin de l'après-midi. Les températures aujourd'hui, jeudi, 24 à 31 degrés.

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1: 14h11, bon après-midi, bel été avec nous sur Typique. Dans une dizaine de minutes, ce sera à vous de jouer les amis. À votre tour de placer un petit morceau dans la programmation de la radio. Vous avez une dizaine de minutes pour passer votre commande musicale et me dire quel titre vous ferait du bien aujourd'hui. Pour passer votre commande, j'attends vos messages, comme d'hab, sur le WhatsApp de Typique, 0471 200 300. En attendant, notre petit rendez-vous de l'après-midi à nous, rien qu'à nous.

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Il est 14h23, on y est, les copains. On va poursuivre avec un des morceaux que vous nous avez gentiment demandé sur le WhatsApp de la radio. Merci pour vos messages, merci Mélanie, merci Daniel, merci Steve, merci mon petit Vince pour ton SCJ qui arrive souvent depuis longtemps. Merci Agnès, merci David, merci Stéphane. On va faire plaisir à Vincent cet après-midi. Vincent bah, qui me confie une petite anecdote sur le WhatsApp de la radio. Il me dit que ce matin, sur le chemin du boulot, il était au guidon de sa moto et il s'est mis comme ça à fredonner un petit morceau qui démarre comme ceci. Du coup, il s'est dit bah, que ce serait sa proposition du jour. Je valide. Bob Marley, Three Little Birds, c'est Vincent qui nous régale cet après-midi sur Typique.

0: Merci d'être avec nous sur Tipeee. Il est 14h32. Bon après-midi. La suite de la Good Music avec plein de bonnes choses. Des talents de chez nous. Icons, on va les écouter avec Time. Avant ça. Wiz Khalifa, Charlie Puth arrive sur Tipeee avec See You Again.
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sera-t-il? 14h43. J'espère que vous allez bien, les amis, que vous passez une bonne après-midi avec Tipeee et toute sa good music. Plein de bonnes petites choses à écouter dans la suite. Mike Posner, on va le retrouver avec Cooler Than Me. La suite tout de suite avec Daft Punk et Julian Casablancas. On écoute Instant Crush sur Tipeee.

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0: 14h53, merci d'être avec nous sur Tipeee. On a de bonnes choses à écouter pour rejoindre 15h. Britney Spears, on va la retrouver avec Criminal. Avant ça, Sina Spyro arrive aussi sur Tipeee avec Material Lover.
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1: Bon après-midi avec nous sur Typique, la suite de la Good Music avec Sean Paul, avec Gordo, avec Aya Nakamura. On poursuit avec elle et son morceau No Stress.
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1: Il est un peu plus de 15h.

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2: Il est 15h10, bel après-midi sur Tipeee. J'espère que vous allez bien, que vous profitez de l'été. On va continuer à le savourer cet été ensemble pendant encore 50 minutes et des poussières avec encore plein de bons petits sons à partager. Dans la suite, on aura le dernier morceau de Samba, My Body Isn't Ready. On aura Big Flo, Oli, Julien Doré avec Coup de Vieux. Ce n'est pas tout. Fun, Janelle Monáe arrive aussi avec We Are Young sur Tipeee.
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Bon après-midi sur Typique à 15h23. On va continuer avec Casabian et leur morceau Club Foot. Et à propos de football, vous l'avez peut-être entendu cette info, hein. Après sa sixième et dernière Coupe du Monde, Cristiano Ronaldo va, figurez-vous, produire et jouer dans une série dramatique sur le football britannique. Alors la série devrait suivre l'histoire d'un agent de joueur, un concept imaginé par l'agent réel en fait de l'ancien coach adjoint des Diables Rouges, Thierry Henry, qui participera lui aussi à la série aux côtés, d'ailleurs, du rappeur britannique Dave. Alors, le tournage a déjà débuté en Angleterre. Aucune date de diffusion n'a encore été annoncée, mais on vous tiendra évidemment au courant sur Typique.

0: minutes. Bon après-midi sur Typique. On va continuer en musique, notamment avec Olivia Rodrigo. Avant d'écouter son morceau Drop Dead, on va aller faire un petit tour sur vos routes. Pas grand chose à vous signaler cet après-midi, quelque part, tant mieux. On nous signale tout de même un accident sur le ring de Bruxelles à hauteur de Woluwe-Saint-Étienne en direction de Zaventem et Mechelen. La bande de gauche est obstruée.
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Il est 15h42, dans une petite vingtaine de minutes, dans un bon gros quart d'heure, Damiano sera là pour vous, accompagner jusqu'au bout de votre journée, avec plein de good music évidemment, quelques petites infos aussi, et des cadeaux. 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Dans la suite, Marshmello, Tate McRae, Pierre Demar, voici Je pense à vous.

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0: 7h30, on se quitte ici les amis. Dans 10 minutes, Damiano sera avec vous pour vous accompagner jusqu'au bout de votre journée. On a encore de bons petits sons à partager d'ici 16h. Adèle, notamment, on va l'écouter avec Oh My God. On aura Bruno Mars aussi avec On My Soul. Je vous souhaite de passer la plus belle des après-midi possibles sur Typique. Cela va de soi.
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0: On passe la fin d'après-midi ensemble avec de la good music. On va retrouver notre DJ résident typique party Alex Jarmis. Je vous ai également prévu du Charlotte Cardin.
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0: Il est 16h. À 16h, on s'informe avec Maxime Maillet. Bonjour Maxime.
2: Bonjour à toutes et tous. Face à la sécheresse, la Wallonie maintient l'ensemble des mesures prises la semaine dernière. La cellule de coordination des risques l'a décidé ce matin et ce malgré les averses du jour. Ces mesures concernent le kayak, la navigation, la pêche. Ces activités sont interdites ou limitées sur certains tronçons. L'objectif est de protéger les milieux aquatiques fragilisés par le manque d'eau. Et puis face au risque d'incendie élevé dans les forêts ou les espaces naturels wallons, pas question de jeter ces mégots de cigarettes dans la nature, de brûler ces déchets ou d'allumer un feu et un barbecue. En province de Namur, la baignade est également interdite au lac de Bambois à cause de la présence de bactéries dans l'eau. L'Europe, elle, continue d'être touchée par des feux de forêt. En France, un retour à la normale s'amorce. 84 000 personnes évacuées peuvent rentrer chez elles dans des communes proches de Bordeaux. L'incendie en Gironde est stabilisé. Des milliers de pompiers militaires, policiers et bénévoles sont toujours mobilisés près de Bordeaux et dans le bassin d'Arcachon. Après plus d'une semaine de lutte, ils sont aidés par la météo avec des températures plus clémentes et quelques gouttes de pluie. En Espagne, l'incendie dans la région de Madrid n'a presque plus de flammes, mais un nouvel incendie s'est déclaré à l'ouest, à quelques kilomètres de la frontière portugaise. 11 000 hectares ont brûlé en 24 heures, des centaines de personnes ont été évacuées. Des milliers d'évacuations aussi en Grèce, sur l'île de Crète. Deux pompiers y ont perdu la vie. La Grèce a été jusqu'ici épargnée, mais elle va vivre des jours difficiles, d'après le Premier ministre grec. Plusieurs régions font face à un risque très élevé de feu. Le missile tombé dans l'est de la Pologne est probablement russe, c'est l'annonce du Premier ministre polonais Donald Tusk. Un projectile s'est écrasé dans un champ près de la frontière ukrainienne, il n'a pas fait de victime, mais il a creusé un cratère de 10 mètres de large. D'après les premiers éléments de l'enquête, les fragments récupérés pointent un missile russe. Mais pour Donald Tusk, la Pologne n'était pas visée. Cette nuit, la Russie a pilonné l'Ukraine avec des dizaines de missiles et de centaines de drones. L'Union européenne a dénoncé ces frappes russes massives et la violation de l'espace aérien polonais. Enfin du football ce soir, Anderlecht joue son deuxième tour préliminaire retour en Europa League. Les Mauves reçoivent les Suédois d'Amarby, c'était 1-1 à l'aller. En cas d'échec, le Sporting sera reversé en Conference League. Voilà pour les infos, bel après-midi à nos côtés.
0: Merci beaucoup Maxime, d'ici quelques instants on va retrouver Alex Jarmis en playlist. Alex Jarmis avec Rhythm of Life, c'est prévu dans quelques instants. Charlotte Cardin aussi s'installe avec The Way We Touch. Bref, vous l'avez compris, on va passer une toute belle après-midi.
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0: Bon, avant de pouvoir profiter évidemment de nos artistes préférés, ce que je vous propose, c'est de jeter un œil sur la couleur du ciel avec ce soir et cette nuit. Le temps qui sera sec, le ciel sera partagé entre nuages et éclaircies, avec des températures comprises entre 15 et 19 degrés. Pour demain, la journée débutera sous les nuages. Au fil des heures, le soleil fera de plus en plus son apparition, surtout sur le centre et l'ouest du pays. Un coup de tonnerre par endroit reste possible, notamment sur la côte. Côté température, on va avoir entre 22 et 30 degrés. Et puis là, on file sur nos routes avec un accident sur le ring de Bruxelles à hauteur de Woluwe et Saint-Etienne en direction de Zaventem et Machelen. La bande de gauche est obstruée. Il y a également un camion en panne sur le ring à hauteur de Wemel. La bande de droite est obstruée en direction de Grand-Bigard. Sinon, partout ailleurs, c'est plutôt calme. Je vous rappelle évidemment que si vous constatez quoi que ce soit sur les routes, un seul numéro de téléphone, le RTBF Mobile Info 0848 400.

0: Viens de checker ce qui arrive dans la playlist ici sur Typique. Et franchement, on va bien profiter, hein. Ça c'est une évidence. On va avoir de la chaleur avec Shakira, c'est prévu dans quelques instants. Et puis une artiste qu'on adore, une artiste de chez nous, Alice on the Roof.
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0: Salut la team, dame, comme chaque après-midi, avec vous pour vous accompagner évidemment à prendre la route pour doucement rentrer à la maison pour que aussi les dernières minutes de boulot soient les moins pénibles possibles. D'ailleurs, si vous voulez, j'ai une petite astuce pour décompresser. Oh que oui, on va pouvoir se faire notre jeu préféré du début d'émission. On va retrouver le summary dans la suite sur Typique. Le principe, il est simple, je vais vous donner des indices et vous allez devoir me retrouver un titre qui sent bon l'été. Voilà, tout simplement. On se fera ça d'ici quelques instants et puis comme promis, de la good music avec Shakira, Burna Boy, Die Die dans la suite. Ce sera juste derrière Alice on the Roof avec Easy Come, Easy Go.
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0: Imagine Dragons d'ici quelques instants sur Typique. Lost Frequency, ça va aussi hein, pour vous permettre de faire carburer un petit peu votre cerveau. Parce que si je vous dis ça, c'est le moment, hein, c'est l'instant. On va pouvoir jouer au Summer Hit.
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0: Ben ouais, on joue au Summer Hit sur Typique. L'excuse pour jouer, eh bien, c'est parce qu'on a envie de tester quelque chose. On a envie en fait de vous permettre de pouvoir faire travailler votre cerveau, de pouvoir faire travailler votre mémoire, de pouvoir faire travailler toute votre tête. Et puis surtout de prendre du plaisir, hein, puisque notre plaisir à nous, c'est d'avoir des titres qui font en sorte qu'on passe un bon moment en mode retour à la maison, que bah, on pense aussi à tous ceux qui s'apprêtent à partir en voyage et qui ont envie de pouvoir chanter ces titres de l'été. On a envie également que vous puissiez passer de bons congés ou même eh bien papoter avec vos collègues en vous disant bah, que ça y est, vous l'avez trouvé ce fameux Summer Hit. Quelques minutes avant de quitter le boulot, le Summer Hit, c'est donc maintenant avec des règles toutes simples. Je vais vous donner des indices et on va pouvoir retrouver un des titres qui a marqué un été. Chaque jour, on redécouvre ces titres ensemble et on va démarrer justement l'énigme du jour. On cherche aujourd'hui un titre qui parle d'une saison. On le doit à un DJ écossais. C'est véritablement l'hymne des festivals en 2014. Petit récap pour tout le monde. Saison, DJ écossais, hymne des festivals 2014. Si vous pensez avoir la bonne réponse, c'est ultra simple. Rendez-vous sur le WhatsApp 0471 200 300.

0: Tout se passe bien, c'est épique que vous avez choisi pour le retour en direction de la maison de la Good Music. C'est ce qu'on va retrouver d'ailleurs très très vite. Ah bah je vous avais promis de la Good Music, David Guetta, Kid Cudi, Memories. C'est ce qu'on va avoir dans quelques instants. Alex Warren aussi vous accompagnera en mode Fever Dream. Et puis je vous rappelle qu'on a toujours notre summer hit, hein, les copains. Sur base d'indices, vous allez devoir retrouver un morceau qui a marqué un été. Et là pour le coup, on va faire un petit refresh de ces fameux indices. On cherche aujourd'hui un titre qui parle de saison. On a ce titre grâce à un DJ écossais. C'est véritablement l'hymne des festoches en 2014, petit récap, histoire d'être sûr d'être sur la bonne voie. Saison DJ écossais, hymne des festivals 2014. Si vous pensez avoir la bonne réponse, c'est ultra simple, hein. Rendez-vous sur le WhatsApp de Tipeee 0471 200 300.
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0: David Guetta, Kid Cudi dans la suite, Alex Warren aussi, et puis avant ça, on file en direction de nos routes. Et c'est la fin de l'accident, hein, sur le ring de Bruxelles, à hauteur de Woluwe et Saint-Étienne, en direction de Zaventem. Les fils se résorbent doucement, ça c'est une bonne nouvelle. On a toujours ce camion en panne, hein, sur le ring à hauteur de Wemel. La bande de droite est obstruée en direction de Grand Bigard. Vous perdez 15 minutes, sinon partout ailleurs, ça roule plutôt pas mal. Je vous rappelle que si vous constatez quoi que ce soit sur les routes, un seul numéro de téléphone, le RTBF Mobile Info 0800 48 400. We'll be right back.

0: Les One Republic, Zara Larsson sont prêts à démarrer dans la suite, mais d'abord il y a ce titre mystère, hein, ce petit mystère du jour, notre Summer Hit qui arrive en playlist.
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0: Bon attendez, ok on se creuse les méninges, mais on peut quand même avoir une petite récompense, hein. C'est pour ça qu'il est là le Summer Hit justement, c'est pour vous récompenser d'avoir fait aller vos neurones. Si vous venez de débarquer, si vous venez de prendre la partie en cours de route, on cherche en fait aujourd'hui un titre, pas n'importe quel titre, THE titre, un titre qui parle de saison. On le doit à un DJ écossais, c'est véritablement l'hymne des festivals en 2014. Petit récap pour tout le monde, saison. DJ écossais, hymne des festivals 2014. On cherchait aujourd'hui Calvin Harris avec Summer. Ouais, la fameuse saison, bah forcément c'est Summer, c'est été en anglais. Le DJ écossais, il s'agit du producteur britannique Calvin Harris, originaire de Dumfries en Écosse. C'est l'hymne des festivals en 2014, puisque le morceau il est sorti en mars 2014, et il a véritablement régalé le monde entier cette année-là, surtout en été. Bah oui, forcément les festoches, ça se passe régulièrement en été. Et puis la petite info bonus du jour, c'est que c'est Calvin Harris lui-même qui chante sur le morceau, et sa voix en fait est le résultat d'une quinte de tout. Pour l'anecdote, en fait, il a enregistré la piste vocale après avoir toussé non-stop pendant 24 heures. Il a confié plus tard qu'il avait dû composer avec une tessiture vocale extrêmement limitée et une voix un peu éraillée par la toux, qui donne en fait ce ton si reconnaissable. Et c'est d'ailleurs ce qu'on va pouvoir faire, hein. On va pouvoir retrouver la jolie voix de Calvin Harris qui a toussé pendant 24 heures. Voici Summer dans la playlist Sortipique.

0: Ça, c'est le titre qui a motivé Adeline, qui est actuellement au boulot. Dernière minute pour elle avant de rentrer à la maison. Bon, ça tombe bien. On va pouvoir continuer de se motiver avec Slater dans la suite. Slater, mon artiste préféré du moment, elle arrive dans quelques instants avec Dance. On va également retrouver Mickey dans la suite avec Ça pique un peu quand même.
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0: Est-ce qu'on serait pas sur un titre de motivation ultime là pour pouvoir rentrer à la maison? Titre qui vous a accompagné pendant les dernières minutes à la maison, bah c'est parfait. On va continuer comme ça avec tous nos artistes préférés qui arrivent très vite en playlist. Et puis là, juste avant ça, on va filer en direction de nos routes, on va voir un petit peu comment ça roule. Et on nous signale un accident avec trois véhicules impliqués sur le 411 Namur-Bruxelles à hauteur de Champion en direction de Bruxelles. La bande du milieu est obstruée, vous perdez à 10 minutes. Il y a une situation dangereuse sur la Nationale 6 à hauteur de Tubize. Un bâtiment menace de s'effondrer, la chaussée est fermée dans les deux sens. Des déviations locales sont mises en place. Sinon, sur le ring de Bruxelles, on nous signale un accident à hauteur de Strombeek en direction de Grand-Bigard. La bande de gauche est obstruée, vous perdez 20 minutes partout ailleurs. Par contre, ça roule plutôt pas mal. Je vous rappelle évidemment que si vous constatez quoi que ce soit sur les routes, un seul numéro de téléphone, le RTBF Mobile Info 0800 48 400.
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0: Une nouvelle heure de Good Music, c'est là maintenant. De suite sur typique, on va retrouver Touch of Clay dans la suite. Temper City d'abord, ce sera avec Self Aware.
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0: Belle soirée tout le monde.

0: C'est Goja avec Jason Derulo et Melody, c'est ce qui arrive très vite en playlist. Et puis avant ça, moi ce que je vous propose, c'est qu'on passe tout doucement aux présentations. Ouais, il faut que je me présente aux petits nouveaux qui viennent d'arriver.
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0: Et donc pour les petits nouveaux qui viennent d'arriver, je m'appelle Damiano, Dame. Pour vous, j'ai aucun souci avec ça. Tout le monde m'appelle comme ça, ici dans les couloirs de la radio, même sur le WhatsApp. Donc ce sera Dame. Pour vous aussi, un petit coucou à Shirley, Dani, Emmerich, Fabienne et puis tous les autres. On passe l'après-midi ensemble avec un refresh de nos morceaux préférés dans la suite. 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Je vous dis à tout de suite.
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0: Dans la suite, on va retrouver Bauza avec Magnetic. Et puis juste avant ça, on va s'informer sur notre titre préféré.
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0: Ah, à ce moment-là, je l'adore. C'est lui hein, qui vous permet évidemment de pouvoir briller devant les copains, de pouvoir vous vanter d'avoir découvert sa sortie pique. Et c'est ce qu'on va faire. Oui, parce que tous les jours dans l'émission, on a ce fameux moment où on retrouve Lou. Lou qui nous parle de nos morceaux préférés, qui nous raconte ce qu'on ne savait pas forcément sur nos titres. Et aujourd'hui, la mise à jour, on va la faire en parlant de Justin Bieber.
1: 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L'auteur de What Do You Mean n'aimait pas du tout ce titre quand il l'a écrit. Mais il l'a quand même envoyé parce qu'il n'avait rien de mieux sous la main et qu'il restait pas beaucoup de temps pour finir l'album Purpose de Justin Bieber. Imaginez la situation. Le disque est presque fini, tout le monde baille au studio et pourtant, c'est ce soir-là que tout bascule. Le producteur Pooh Bear, lessivé parce qu'il a déjà fourni plus de 100 chansons au compteur pour l'album, gratte encore une idée à 1h31 du matin. Il avait écrit une phrase dans les notes de son téléphone. Quand tu hoches la tête pour dire oui, est-ce que tu veux dire non ? Il envoie la maquette à Justin Bieber, qui est à l'autre bout du monde à ce moment-là, et la réponse est immédiate. C'est un tu.

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1: Ah bah clairement qu'on va pouvoir retrouver ce podcast sur RTBF Ovio. Justin Bieber, après avoir fait cette petite mise à jour, on le retrouve de suite à Sortie Pic. Il arrive avec What Do You Mean?

0: On retrouve très vite en playlist la collab entre Lucky Lee et The Magician avec Lucky Again. Pat Bunny arrive aussi en playlist et puis je vous rappelle qu'il reste encore quelques minutes avant qu'on puisse jouer ensemble au sort typique puisque je vous offre aujourd'hui votre Summer Fun Pass chez Funly. 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Avant de pouvoir profiter pleinement de la playlist et avant de pouvoir jouer ensemble, on file en direction de nos routes et on nous signale une situation dangereuse sur la Nationale 6 à hauteur de Tubize. Un bâtiment menace de s'effondrer, la chaussée est fermée dans les deux sens, des déviations locales sont mises en place. Sur le ring de Bruxelles, on nous signale un accident à hauteur de Zelik en direction de Strombeek. La bande de gauche est obstruée, vous perdez 15 minutes. Il y a également un accident sur le ring de Bruxelles à hauteur de Strombeek en direction de Grand Bigard. La bande de gauche est obstruée, vous perdez 30 minutes, sinon partout ailleurs. Ça roule plutôt pas mal. Je vous rappelle évidemment que si vous constatez quoi que ce soit sur les routes, un seul numéro de téléphone, le RTBF Mobile Info 0800 48 400.
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0: C'est de l'ambiance, hein. Une vraie bonne ambiance, une playlist remplie de good music, évidemment, comme d'hab, sur Typique. UGEL arrive dans quelques instants avec l'un des titres les plus joués ce week-end à Tomo. La preuve, hein, on a quand même une grosse longueur d'onde sur tout le monde. On va le retrouver, UGEL, avec Bam Bam. Et puis là, on va pouvoir jouer ensemble.
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0: Ouais, et puis une longueur d'avance, c'est aussi ce qu'a certainement Félix qui vient jouer avec moi en direct sur Typique. Coucou Félix.
2: Salut Damien, salut tout le monde.
0: Alors, tu viens de Ouanze, oui, c'est bien ça. Enfin, Ouanze, juste ouais. À côté de oui, ça va, je suis pas trop mauvais en géographie, ça c'est le top. T'es à la recherche d'un emploi. Alors, vas-y, régale-moi dans quoi tu recherches. On sait jamais qu'il y a un employeur qui soit à la recherche d'un petit gars comme toi. Fais-toi plaisir, dans quoi tu recherches?
2: Bah écoute, principalement dans de la vente, je cherche essentiellement là-dedans.
0: Ah, je peux te dire que pour avoir fait de la vente, c'est un beau métier, c'est complet. Par contre, c'est physique, c'est intense et c'est mental. Donc respect si jamais t'as l'occasion de pouvoir bosser là-dedans. En attendant, on va pouvoir bosser un petit peu sur tes connaissances musicales. Mais avant ça, je voulais savoir, c'était quoi un petit peu le programme de ton jeudi soir? Qu'est-ce que tu vas faire aujourd'hui?
2: Oh bah écoute, pas grand chose à mon avis. J'ai profité du bon temps sur la terrasse, parce que là c'est quand même les beaux jours d'été. Mm-hmm. Et puis après on improvisera.
0: Ouais, d'accord, l'impro c'est le meilleur des plans en vrai, hein. Ok, bon, on va rien improviser ici du tout, tu t'en doutes. On a une roue en studio, une roue qui n'attend que d'être lancée. Et on va voir à quelle sauce on va être mangé aujourd'hui. Est-ce que je peux lancer la roue là maintenant pour voir à quoi on va jouer, mon Félix?
2: Bien sûr, je t'en prie.
0: Allez, on y va.
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0: Ok. C'est un mot manquant. En fait, du coup, je te rappelle les règles. On va avoir des titres qu'on joue ici sur Typique. À un moment, dans l'extrait, il va y avoir un bruit qui va couvrir un mot. C'est à toi de retrouver le mot dissimulé, le mot caché par ce fameux bruit. Est-ce que c'est bon? Est-ce que t'as bien compris les règles?
2: Ok, donc je dois dire vraiment le
0: mot qui a été caché par le petit bruit qui est apparu soudainement. Et après on vérifiera si tu es avec une bonne ou une mauvaise réponse, ok?
2: Parfait.
0: Je lance donc maintenant le premier extrait. Est-ce que tu penses avoir retrouvé le mot caché par le bruit de buzzer?
2: Facile, c'est le mot jalouse.
0: On vérifie. J'ai l'impression que ouais, ça fait déjà 1 sur 1. C'est parfait. Ouais, on va te compliquer la tâche, Félix. Avec le deuxième extrait. Attention, concentration.

0: Selon toi, quel est le mot qui a été caché?
1: Je dirais le mot « vous ».
0: On vérifie. Non, on s'en fout de vous. Vous pouvez prendre. Eh ben, t'es bien plus calé que moi, parce que en vrai, moi, je pensais qu'il disait « on s'en fout de tout », mais en vrai, c'est bien « on s'en fout de vous », donc bah, j'ai envie de te dire deux bonnes réponses. Bah c'est gagné, tu repars avec tes accès, tes 4 accès, tes 4 passes Summer Fun Pass chez Funly, avec au programme des parties de Laser Game, un mini-golf fluo. Je sais pas si t'en as déjà fait des mini-golf fluo.
1: Ah mais jamais, ce sera la première occasion pour moi.
0: Tu vas voir, c'est génial, tu vas pouvoir faire plein de chouettes petits parcours de mini-golf comme ça, dans le noir, avec des couleurs assez sympas. Il y a également du bowling, une quiz room, bref, tu vas pouvoir relever pas mal de défis avec les copains, avec la famille. D'ailleurs, qui est-ce que tu vas prendre avec toi?
1: Ah bah à mon avis, certainement mon meilleur pote, et puis d'autres potes à mon avis qui s'ajouteront. Hein.
0: Ouais, je pense qu'à mon avis, ton téléphone, il va chauffer hein, d'ici quelques petites minutes. Est-ce que t'as un message à faire passer à l'antenne? Est-ce que t'as un coucou à faire? La Belgique t'écoute.
1: Bah oui,
0: hein.
1: Bah oui, je fais un coucou évidemment à tous mes potes, et puis aussi à une radio associative dans laquelle je suis. Je refais une petite dédicace aussi.
0: Si ah, c'est trop chou.
1: Donc voilà.
0: Donc attends, tu fais de la radio?
1: Oui, c'est ça, je fais un petit peu de la radio comme ça, sur le côté, c'est un petit peu ma passion, donc voilà.
0: Eh ben, je peux te dire que pour être là où je suis aujourd'hui, c'est une très belle passion. En tout cas, merci Félix d'être passé à l'antenne, et on t'envoie tout ça extrêmement rapidement. Ne t'inquiète pas, tu vas pouvoir passer un été de qualité. Et puis pour tous les autres, évidemment, il y a encore des Summer Fun Pass à choper. Ce sera demain, sur le coup de 17h40. Et puis quant à nous, bah, on avance avec de la good music. Comme promis, UGL et Solto, Jamaican Bam Bam, c'est ce que je vous ai prévu. Et puis là, voici la sensation belge du moment, Teddy Bear avec Chaussures roses.

0: Marguerite, on la retrouve très vite en playlist. Elle arrive avec son titre Belle Vie.
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0: Marguerite, d'ailleurs, l'artiste qu'on adore, qui sera aux Solidarités de Namur le 6 septembre prochain. C'est un festival évidemment typique. Elle arrive dans quelques instants en playlist. Je vois également la pépite Jenny in a Bottle de Christina Aguilera, juste pour nous permettre de pouvoir chanter en mode yaourt de l'autre côté de la radio.
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0: Marguerite à l'instant avec Belleville, sort typique.
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0: Avant de pouvoir relancer la playlist, on va vite jeter un œil sur la couleur du ciel. Et ce soir et cette nuit, le temps sera sec. Le ciel sera partagé entre nuages et éclaircies avec des températures qui seront comprises entre 15 et 19 degrés. Pour demain, vendredi, on débutera la journée sous les nuages. Au fil des heures, le soleil fera son apparition, surtout sur le centre et l'ouest du pays. Un coup de tonnerre par endroit reste possible dans le courant de l'après-midi. Et puis côté température, on va avoir entre 22 et 30 degrés. Avant de pouvoir profiter pleinement de tous nos artistes préférés, on file en direction de nos routes et on nous signale un objet encombrant, une grosse pièce métallique. Sur le 25, Liège-Bastogne à hauteur de Mâbonpré en direction de Neuchâteau. Sur la bande de droite, c'est obstrué. Soyez prudents, il y a une situation dangereuse sur la Nationale 6 à hauteur de Tubize. Un bâtiment menace de s'effondrer. La chaussée est fermée dans les deux sens. Des déviations locales sont mises en place. Et puis sur le ring de Bruxelles, on nous signale un accident à hauteur de Zellick en direction de Strombeek. La bande de gauche est obstruée. Vous perdez 30 minutes. Et puis l'accident qui était sur le ring de Bruxelles à hauteur de Strombeek en direction de Grand Bigard, il est terminé. Les fils se résorbent, vous perdez 25 minutes. Et puis je vous rappelle évidemment que si vous constatez quoi que ce soit sur les routes, un seul numéro de téléphone, le RTBF Mobile Info 0800 48 400. On démarre une nouvelle heure là maintenant avec, pour vous accompagner, Ariana Grande, Linkin Park aussi dans la suite. Mais avant, voici Kygo avec Save My Love.
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0: Belle soirée tout le monde.

0: On va avoir un morceau, une track que j'adore, le titre parfait pour savourer cette fin de journée, pour pouvoir par exemple boire un verre bien frais dans le jardin. Another arrive dans quelques instants. On va également avoir de la pépite signée Eminem.
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0: Ouais, c'est un kiff de pouvoir vous accompagner dans votre jeudi fin de journée. Hein. Comme ça, on est là pour pouvoir passer un moment sympa avec de la good music, de l'actu. Et puis, on parle de vous aussi, les copains, d'ailleurs, pour venir discuter avec moi en direct sur Typique. Il suffit de me faire un message sur le WhatsApp 0471-200-300. Et puis, je vais aussi vous parler dans la suite de deux artistes de chez nous qui risquent de faire quelque chose de sympa. D'un côté, on a une ex-candidate de la Starac. Et puis de l'autre, on a un DJ typique parti. Pour savoir de qui il s'agit, ben c'est ultra simple. Hein. Suffit de bien rester ici à l'écoute de Typique et je vous dévoile tout ça d'ici quelques instants. Avant ça, Another Talk to You, c'est prévu en playlist. Ce sera juste derrière Eminem avec The Real Slime Shady.
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0: Alster, l'artiste qu'on a mis sur la scène des festivals, il arrive. Et puis, vu que typique, c'est la radio des festivals, eh bien, sachez qu'il s'est passé quelque chose d'assez sympa au Franco de Spa. Il y a eu énormément d'artistes qui se sont produits sur scène. Et parmi les artistes qui ont marqué le public, bah, on avait notamment Elena. Depuis quelques semaines, les fans parlent d'une version remixée beaucoup plus électro pensée pour les festivals. Et à Spa, en fait, Elena est même allée jusqu'à partager ce remix par airdrop à quelques fans du premier rang. Et le résultat, c'est que tout le monde réclame maintenant la sortie officielle. Et ce qui est assez drôle, c'est qu'il y a quelques temps déjà, Elena racontait avoir complètement craqué pour un remix signé d'un DJ belge, mais dont elle ne se souvenait plus du nom. Écoutez.
1: Mais j'ai vu des remixes passer un peu de mon mauvais garçon, dont à la fête de la Fédération Wallonie-Bruxelles il n'y a pas si longtemps que ça. Pareil, il y avait, j'ai pas son nom de famille, mais il s'appelle Alex. Mais ouais, il avait fait aussi un remix de mauvais garçon avec plein d'autres chansons belles et j'étais en mode, oh, c'est trop cool.
0: Ah bah c'est clairement trop cool. Et ce mystérieux Alex, c'est carrément Alex Zermis, un autre DJ résident typique party, qui avait donc justement remixé Mauvais Garçon il y a déjà plusieurs mois avant la sortie officielle de ce titre. Je vous propose de pouvoir en profiter pleinement ici sur Typique. Elena, remixée par Alex Zermis, Mauvais Garçon, c'est tout nouveau et c'est ce qu'on découvre ensemble maintenant sur Typique. Mauvais Garçon.

0: Alors, passé de 31 minutes, toi, bien, vous avez choisi Typique pour vous accompagner en direction de la fin de journée avec, dans quelques instants, Ravine Lenaï qui arrive. Ravine Lenaï, on la retrouve dans quelques instants, ça sera avec Love Me Not. On va également retrouver en playlist Miley Cyrus, ce sera avec Flowers.
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0: Mais clairement qu'on est là à vos côtés avec de la good music évidemment, Ravine Lenaï et Love Me Not dans quelques instants, Miley Cyrus aussi, et puis avant ça, on file en direction de nos routes avec un véhicule en panne sur le 40 Bruxelles-Liège à hauteur de Berthem en direction de Liège, la bande d'arrêt est fermée, la situation est dangereuse par contre sur la Nationale 6 à hauteur de Tubize, un bâtiment menace de s'effondrer, la chaussée est fermée dans les deux sens, des déviations locales sont mises en place, et puis sur le ring de Bruxelles, on nous signale des ralentissements à partir de Dilbeek en direction de Strombeek, vous perdez 10 minutes. Il y a également des ralentissements à partir de Strombeek en direction de Grand Bigard, 10 minutes également de perdu. Et puis je vous rappelle que si vous constatez quoi que ce soit sur les routes, un seul numéro de téléphone, le RTBF Mobile Info 0800 48 400.

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1: On va retrouver dans quelques instants Maggie avec Thomas Hamilton. À la casse, ça arrive très vite et puis j'ai envie qu'on parle ensemble. D'ailleurs, je veux savoir c'est quoi le meilleur endroit où vous êtes parti en vacances, c'est quoi cette destination qui vous a fait kiffer. Allez-y, regardez-moi sur le WhatsApp 0471 200 300. Maggie, Thomas Hamilton, à la casse dans quelques instants, mais avant ça, voici Gorillaz.

0: d'ici quelques instants, 47h, si je pars, c'est prévu. On va également retrouver du Sombor. Et puis avant ça, on va parler du Top Belge, le fameux classement des 100 titres les plus populaires chez nous.
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0: 47 terres avec le copain Yanné, To Die For. Si je pars, c'est ce qu'on vient de se jouer à l'instant sorti pic. Et puis on va partir en direction de nos routes, hein, les amis. Et on nous signale toujours une situation dangereuse sur la National 6 à hauteur de Tubize. Il y a un bâtiment qui menace de s'effondrer. La chaussée fermée dans les deux sens. Des déviations locales sont mises en place. Et puis on nous signale également sur le ring de Bruxelles des ralentissements à partir de Strombeek en direction de Grand Billard. Vous perdez 15 minutes, sinon partout ailleurs. Bah, c'est plutôt fluide, ça roule plutôt pas mal. Je vous rappelle que si vous constatez quoi que ce soit sur les routes, un seul numéro de téléphone, le RTBF Mobile Info 0800 48 400.
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0: Celui-là avec vous, on redémarre la playlist avec Tate McRae dans la suite de Weeknd aussi, et puis la collab entre Tovelo et Stromae, c'est ce qui arrive de suite avec des fleurs sans typique.
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0: Belle soirée tout le monde.
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0: D'ici quelques instants, Teddy Swims arrive avec Mr. Know It All. On va également avoir American Authors avec Best Day of My Life. Et puis le meilleur jour de leur vie, c'est leur petit passage en Typique Live Room.
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0: Ouais, je parle évidemment de nos artistes préférés, nos artistes typiques, qui se font toujours un réel plaisir de pouvoir visiter un petit peu la RTB. Et puis surtout de nous gratter pour venir dans la Typique Live Room. Parce que la Typique Live Room, c'est un studio plus ou moins secret dont tout le monde connaît évidemment l'existence, surtout vous. C'est leur cocon, c'est là où ils viennent nous régaler avec des versions live et acoustiques comme on les aime. Et aujourd'hui, celle qui est entrée dans la Typique Live Room, c'est Camille Mbé qui nous a interprété à Rien à fêter.

pour voir ou revoir les versions live et acoustiques de vos artistes préférés, ben c'est facile. Hein. Rendez-vous sur RTBF Ovio dans quelques instants. American Authors, Best Day of My Life, c'est prévu. Et puis là, c'est Teddy Swims qui vous accompagne dans votre soirée avec Mr. Noitol.

0: D'ici quelques instants, on va retrouver Florida et Kesha avec Right Round. Et puis, je vous avais demandé là tout à l'heure votre meilleur voyage, votre meilleure destination de vacances. Et il y a Maïté qui me dit la Nouvelle-Calédonie. Florian, pour lui, c'est Las Vegas avec le grand hôtel La Fontaine et les casinos. Ah, je peux comprendre. On a Maëva qui me dit coucou dame dame, la Croatie, l'eau était tellement claire que j'ai envie d'y retourner chaque été. Pour Loïc, c'est l'Islande. Les paysages sont complètement dingues. Et puis Ophélie qui me dit les Ardennes, pas besoin d'aller loin pour vraiment déconnecter. Entièrement d'accord. D'ailleurs, on va pouvoir déconnecter, on va pouvoir se détendre et souffler avec de la good music dans quelques instants. Florida arrive, ce sera juste derrière Orelsan avec Boss Remix.
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0: Vous gérez la team, franchement, ça fait trop plaisir de voir vos messages qui arrivent. On parle de vos meilleures vacances, de votre meilleur voyage. Il y a Antoine qui me régale. Hein. Il me dit pas besoin de partir bien loin, j'étais chez moi ou dans la voiture. Moi, mes meilleures vacances, c'était l'année dernière, quand j'ai allumé la radio sur Tipeee en t'écoutant. Bon, ça, c'est chouchou, ça fait plaisir. Merci, cœur sur toi, cœur sur vous, cœur sur Sandra aussi, hein, qui me dit l'Asie, sans aucun doute ma destination préférée. Je suis allé au Laos, au Cambodge, au Sri Lanka, et j'ai pas les mots, la beauté des paysages, la gentillesse de la population, la mentalité, le calme. On a tellement à apprendre d'eux. Tu sais quoi? On va apprendre aussi plein de choses avec ce qui arrive dans la playlist, puisqu'Avicii, on le retrouve dans quelques instants aux côtés de Sandro Cavazza. Ce sera avec Without You. Avicii, on le retrouve dans quelques instants. Je vous ai également prévu en playlist Miles Smith. Ce sera avec Stay.
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0: Avicii et Miles Smith dans la suite de la playlist. Avant ça, on file en direction de nos routes et il y a toujours cette situation dangereuse hein, sur la Nationale 6 à hauteur de Tubize. Un bâtiment menace de s'effondrer, la chaussée est fermée dans les deux sens, des déviations locales sont mises en place. Et puis sur le ring de Bruxelles, il y a un accident à hauteur de Jette en direction de Hall. La bande de gauche est obstruée, vous perdez 45 minutes. Sinon, partout ailleurs, ça roule plutôt bien. Je vous rappelle que si vous constatez quoi que ce soit sur les routes, un seul numéro de téléphone, le RTBF Mobile Info, 0800 48 400.

Le coup de cœur typique, il arrive très vite en playlist. Mais d'abord, on va parler de votre réveil matin pour demain. Oui, parce que j'ai envie de vous dire que vous allez être en bonne compagnie. Et en plus de ça, vous allez être en pleine forme pour gérer la fin de semaine. 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Ouais, on va retrouver les copains Vanessa et Mario qui seront de retour donc demain matin à partir de 6h avec au programme tout pareil que d'habitude. 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À venir dans quelques instants, le coup de cœur de la semaine ici sur Typique, Cat's Eye Animal. Et puis là, on va retrouver Loose and the Yakuza avec Dilemme. Au plus de la haine.

0: La suite, ce sera avec la pépite de Tayo Cruz, Dynamite. Et puis avant ça, on va retrouver Caro.
1: Tam.
0: Avec ce petit air là bien sympa, vous l'avez compris, Caro is on fire. Caro va pouvoir vous accompagner dans votre soirée d'été. D'ailleurs, c'est quoi le programme là pour ce soir? Qu'est-ce qu'on va faire de ton côté?
1: Écoute, on va écouter de la bonne musique comme d'hab, parce que les auditeurs sont très très contents de la playlist du soir.
0: Bah, elle est cool.
1: Elle est incroyable et moi je m'éclate. Et puis on va parler d'Ariana Grande aussi.
0: Ouais, c'est vrai.
1: Une petite fuite. Et on dira pas laquelle fuite.
0: Non, mais c'est une fuite massive quand même. Parce qu'apparemment.
1: De quoi est-ce qu'on parle?
0: Il y a carrément un leak de morceaux, morceaux de l'artiste. Alors que, il y a un petit souci à travers tout ça. C'est que son album, il est censé sortir demain, c'est ça?
1: Demain?
0: Ah ouais, c'est demain!
1: Ah punaise,
0: et donc c'est chaud.
1: Le 1er août.
0: Ah bah non!
1: Ah, je suis pas à la page.
0: Bah non, t'es pas à la page. Enfin, t'es en retard en jet lag de quelques jours.
1: Caro
0: qui est déjà en jet lag, qui est pressé de pouvoir vous accompagner en mode jet lag aussi, avec une playlist taillée sur mesure, une playlist de compétition pour pouvoir savourer l'apéro. Pour pouvoir, par exemple, prendre son courage à demain et faire un petit barbecue là ce soir.
1: Ah oui, après il pleut, donc.
0: Ouais, bah justement, prendre son courage à demain pour faire un barbecue. Ou alors, tu sais quoi, un badminton sous la flotte. Ça, pourquoi pas, tu vois.
1: Ça doit être drôle.
0: Moi,
1: c'est ce que j'ai vu, j'aimerais bien faire du. Et s'il y en a qui l'ont déjà fait, d'ailleurs, dites-le moi, faire du badminton sur du paddle. Donc, sur l'eau, tu te mets chacun sur un paddle et tu fais du badminton.
0: Ça pourrait être très, très
1: incroyable,
0: drôle.
1: Incroyable, non?
0: Mais alors, si tu fais une amortie, tu vois.
1: Ouais.
0: Et que l'autre, qu'est-ce qui se passe? Il saute dans l'eau pour récupérer le volant.
1: Ouais, il faut sauter, hein, pas le choix.
0: Je pense que vous allez vous mettre raccord avec Caro pour les règles de ce paddle badminton là, en mode summer, à l'écoute de la playlist évidemment de Typique, puisque ce soir on va avoir plein de belles choses en mode électropop. Caro donc qui s'installe d'ici quelques petites minutes pour vous accompagner. Tayo Cruz dans la suite avec Dynamite, et puis avant ça

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5: Il est 20h.
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5: Il est 20h et on passe la soirée ensemble au top du top. En plus, c'est jeudi ce soir. Pas d'excuses, on va faire la fête, on va s'ambiancer ensemble avec des titres toujours, hein, toujours encore plus chouettes que les autres. On va avoir du Lost Frequencies avec Live It Hall. Donc là, on part sur deux Belges direct. Et Angèle avec What You Want. Donc montez le son, mettez-vous à l'aise. N'hésitez pas à papoter avec moi sur le WhatsApp 0471 200 300. Je vous attends nombreux. Allez, Angèle, comme promis, c'est parti. Passez une belle soirée sans typique.

0: Vous pouvez me demander les titres que vous voulez sur le WhatsApp.
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0: Et justement, dès le début, j'ai envie de vous faire plaisir. On a Jim qui m'a envoyé un message en disant « Trop cool d'écouter Tipeee comme d'hab, j'ai une petite requête pour un son. Un petit Stroma et bonne journée, vraiment, pour être en raccord avec la journée que j'ai passée aujourd'hui. » Donc Jim, bien sûr que oui, bien sûr que je te passe Stroma avec bonne journée. Moi aussi, j'ai passé une trop bonne journée. Donc je suis trop contente aussi d'écouter ce titre. Et vous aussi, hein, racontez-moi un petit peu votre journée 0471 200 300, plutôt bonne, plutôt mauvaise, ou un mix des deux, hein, on en parle ensemble sur Tipeee. Et on aura également Justin Timberlake avec Sexy Back. Allez, profitez bien sur Tipeee.

On pense à toutes les personnes hein, qui travaillent de nuit là, qui vont commencer d'ici quelques minutes, quelques heures. Et justement, on va écouter Sia, Laure, c'est pour toi, hein, qui nous envoie d'ailleurs un message en disant que la journée commence seulement parce qu'elle va travailler au bloc opératoire. Mais les médecins, les infirmiers, ben oui, oui, on n'y pense pas, mais franchement, courage. Et heureusement que vous êtes là. Merci à vous. Allez, Sia arrive avec Unstoppable, et puis on aura également Sienna Spirou.

On parle d'Ariana Grande. Qui fait son grand retour, mais avec une petite ombre au tableau. Il y a la superstar qui vient de déposer plainte contre deux hackers présumés, accusés d'avoir piraté des contenus privés, des photos, des vidéos, des enregistrements vidéo, audio, mais surtout 45 chansons inédites qui auraient été volées depuis diffusées. Dans sa plainte, elle a expliqué vouloir retrouver les responsables, mais aussi protéger son travail et rappeler que les artistes ils doivent garder contrôle sur la manière dont leur musique arrive jusqu'au public. C'est tout le temps. J'ai l'impression qu'à chaque fois qu'il y a un nouvel album, à chaque fois qu'il y a quelque chose qui se prépare, il y a toujours quelqu'un pour tout faire fuiter, ça craint. Franchement, moi je trouve que c'est vraiment gâcher leur travail. Mais bon, malgré tout ça, c'est confirmé, son projet il arrivera quand même. Après plusieurs années d'attente, on va pouvoir découvrir son album demain. Donc ça aussi c'est trop dommage parce que ça arrive vraiment quelques jours avant la grande sortie. Son nouvel album il va s'appeler Pétale et franchement j'ai trop hâte qu'on écoute tout ça. Et puis on fera un petit débrief ensemble avec plaisir sur Typique. Alors, on continue en musique avec Oliver Tree et Robin Schulz. Et puis avant, c'est Loway avec Salgos.

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0: Vous savez que j'adore parler des journées mondiales avec vous. J'adore débattre de ça. Et bien aujourd'hui, c'est la journée mondiale de l'amitié. Et donc, j'avais envie de vous poser une petite question, de célébrer l'amitié et de me dire quel était le geste, le plus petit geste, pardon, qui vous a fait comprendre okay, que c'était vraiment votre ami. En gros, par exemple, il est venu vous chercher à 3h du matin en sortant d'une soirée. Vous étiez malade, il est venu vous ramener quelque chose à manger, une soupe. Il a pris soin de vous à un moment particulier, il vous a aidé pour votre déménagement, je sais pas, ça peut être n'importe quoi. Mais en tout cas, le plus beau geste en amitié. 0471 200 300. Et comme ça, on met à l'honneur tous nos amis. C'est bien aussi, on parle de l'amour, mais l'amitié aussi, c'est important. Allez, Jonas Blue arrive dans la suite de la playlist avec Malive. Et puis avant, c'est Pink avec So What.

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Allez, Herbe arrive dans la suite de la playlist, jusqu'à 21h surtout, et puis avant on aura Sabrina Carpenter avec Mindshield.

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3: Belle soirée, ne bougez pas, on continue de passer un chouette moment ensemble. C'est jeudi, il y a Harry Styles et Generation qui arrivent d'ici quelques minutes.
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3: Il est 21h01.
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0: J'espère que vous passez une belle soirée sur Tipeee.
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0: Merci d'être là, merci d'avoir choisi Tipeee pour votre jeudi soir. Et quel régal d'être avec vous. On continue toujours en musique avec tous ces titres qui nous régalent ce soir. On aura Kamel Fat avec Cola, Lola Young avec From Down Here. Et puis bien sûr, sur le WhatsApp, on papote, on rigole au 0471-200-300. Je suis très très contente de lire vos messages. Et puis voilà, c'est cool, c'est comme si vous étiez dans le studio avec moi. Donc moi je m'éclate, j'écoute de la bonne musique et je profite avec vous. Mais quelles vacances de rêve! Allez, montez le son, détendez-vous, vous êtes sur Tipeee.

On parle de ces amitiés hein, qu'on n'oubliera jamais et qui nous font vachement du bien. Mais oui, mais évidemment, avec mon tapis, ce serait mieux. Mais... Attendez, je vous laisse profiter de la musique et puis je reviens d'ici quelques minutes. Hein. On va avoir No Doubt, c'est ce qu'on écoute tout de suite sur Tipeee. Allez, profitez bien tout de suite.

0: Du coup, on parle amitié et des gestes qui nous ont touchés dans notre vie.
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0: Excusez mon petit souci de tapis. Voilà, il est 21h24. Je m'ambiance avec la musique. Je papote avec vous. Et voilà que j'oublie de mettre un tapis. Ben oui, c'est ce qui arrive. Mais en tout cas, on parle du coup d'amitié. Et j'ai reçu quelques messages trop mignons. On a Seb déjà qui nous a dit journée de l'amitié, ouf. Lors de terribles inondations en 2021, mon meilleur ami Yves était le premier chez moi le lendemain avec un bulldozer pour venir refaire mon allée pour accéder à ma maison. Je sais que je peux compter sur lui pour n'importe quoi. Il sera toujours là. C'est trop mignon, Yves, que Yves fait ça pour toi, Seb. Franchement, merci pour ton message. On a Amélie qui nous dit « Je n'oublierai jamais le jour où ma meilleure amie m'a sauvée, le jour de mon mariage. Ma robe s'est déchirée quelques heures avant la cérémonie et elle a réussi à la réparer comme si de rien n'était. Franchement, sans elle, j'aurais paniqué. Elle a sauvé ma journée, je ne l'oublierai jamais. » Mais ça, c'est un truc de dingue que c'est arrivé à Amélie. En fait, c'est clairement comme dans les films, là. Il t'est arrivé un truc de film, de série, c'est un truc de dingue. Heureusement qu'elle était là. Et surtout, qu'elle savait recoudre ta robe. Hein, parce que moi, je peux être là pour ma meilleure amie. Si je sais pas coudre, c'est la mouise. Et il y a Arthur qui nous dit « Mon pote a gardé mon chat pendant 3 semaines alors que je devais partir en urgence. Il disait c'est rien, mais pour moi, c'était énorme. C'est là que tu vois tes vrais amis. » Clairement, hein, c'est dans les bons, les mauvais moments qu'on voit, surtout les mauvais. On voit vraiment qui sont nos amis, donc c'est important. Mais voilà, joyeuse journée de l'amitié à tous. Et merci pour vos messages. Si vous voulez vous aussi m'envoyer encore un petit message par rapport à votre ami, allez-y, 0471 200 300. Et on écoute Soul dans la suite avec Dusty Man, ainsi que Wisdom Busy Honey avec Show Me Love.

vendredi soir et samedi soir, c'est la grosse fête sur Tipeee. Parce que vous retrouvez déjà Alex Klimov, et oui, le GOAT, que vous retrouvez déjà toute l'année. Il vous ambiance, comme je vous ai dit, tous les vendredis et samedis soirs avec les meilleurs sets des meilleurs DJ belges et internationaux. Il vous ambiance avec les mix dance, house, techno, électro, R&B. Il y a plein de styles. Et puis vous avez des DJ comme Albert Kay, Junior Koutfelas, The Magician, Calomni, Alex Jeremy, Simon Le Saint. Bon, je vais pas tous les citer. Mais en gros, dès que 22h arrive, vous passez encore plus une bonne soirée. Déjà avec moi, on s'ambiance. Alors là, on a un autre niveau, donc ne loupez surtout pas ces deux émissions, donc vendredi et samedi soir, comme je vous l'ai dit. Et puis, bien sûr, je le répète, hein, tous les soirs de l'été, là, jusqu'à 22h, donc du lundi au jeudi, enfin jusqu'à 22h, à partir de 22h, eh bien, vous avez un de nos trois DJ résidents qui mixe, Alex Jeremy, Calomni ou Albert Kay. Donc voilà, vous savez tout. Là, ce soir, ce sera encore un DJ, et puis demain et après-demain, du coup, Alex Klimov sera dans la boîte. Bon, allez, Henri PFR arrive dans la suite avec Dr. Chai, c'est cela. Et avant, c'est Rufus, you were right. Avec mon meilleur accent anglais, on adore.

Je trouve que ça avait trop de bonne humeur cette musique. J'ai encore envie d'être dans l'ambiance de la Coupe du Monde. J'ai encore envie qu'on regarde les matchs qu'on espère. Non, franchement, c'est trop cool. On continue, ça vous dit, avec Jay Snake. C'est Paradise qui arrive d'ici quelques minutes. Avant, ce plaisir avec Vitalik, Poison Lips. Montez le son, c'est jeudi. On fait la fête, c'est jeudi. Il n'y a pas d'excuses. On s'ambiance sur Tipeee tous ensemble.

Merci pour cette soirée. C'était très très très sympa comme d'habitude. On a passé un très bon moment ensemble. Et je vous laisse avec Chapel One, Pink Pony Club. Il va y avoir Drea Dury, Lia et Keanu avec Mismo Idioma d'ici quelques secondes. Et puis surtout, vous allez pouvoir vous ambiancer avec Alex Germise qui va mixer là après 22h. Et nous, on se retrouve demain 20h comme d'habitude. Tout l'été, 20h-22h, voici notre programme. Et puis demain, 16h, vous allez retrouver aussi le réveil de Typique avec Vanessa et Mario. Je vous embrasse. Je vous fais

0: plein de bisous. Profitez bien de votre soirée et attention pour demain. Voilà, attention, juste attention à vous et passez une belle journée. Allez, bisous.
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2: Salut à tous, c'est Alex Jermis. On est ensemble pendant une heure pour s'échauffer en ce début de soirée. Il n'y a pas longtemps, je vous ai proposé un set avec que des classiques. Ici, je vous ai préparé beaucoup de nouveautés et j'ai été chercher des petites pépites plus méconnues. Mais d'abord, on commence avec un remix de Somebody's Watching Me.

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1: J'espère que vous passez un bon moment sur Tipeee. N'oubliez pas que tous les sets sont à retrouver en podcast sur Ovio quand vous le voulez. On enchaîne avec le dernier Morten avec Trippy Red. Ça s'appelle Locked In et c'est du très lourd. Quand j'entends ça, j'ai hâte de vous retrouver sur scène. La saison des festivals s'annonce incroyable cet été.